les deux premières chansons dans ce segment confrontent, comme je le disais dans l'intro, la notion de beauté et de ruine. La beauté en question peut être la beauté humaine, mais également la beauté d'un pays, et un pays qui peut être des fois en ruine. Et la première chanson au programme, Miss Sarajevo, a comme contexte la guerre des Balkans et en particulier le siège de Sarajevo, siège durant lequel les femmes bosniaques avaient décidé de faire la guerre, mais avec leur rouge à lèvres et leurs talons hauts. Et on a une séquence vidéo, des clips et des photos de ce concours de beauté où il y avait une banderole qui disait « Ne les laissez pas nous tuer ». Et donc, le texte de la chanson « Miss Sarajevo » probablement s'inspire du livre de l'Ecclésiaste, un livre de sagesse, de réflexion existentielle, dans lequel on dit « Il y a un temps pour tout ». Il y a un temps pour faire la guerre, il y a un temps pour faire la paix. Mais ici, le texte confronte cette idée aussi en disant « Est-ce qu'il y a un temps? Est-ce qu'il y a un temps pour mettre un arbre de Noël? Est-ce qu'il y a un temps pour justement faire ceci ou cela? » Et finalement, ça questionne justement sur la notion « Est-ce qu'il y a effectivement un temps propre à quelque chose? Est-ce qu'on peut justement avoir de la joie durant un moment difficile? » C'est un temps de guerre, mais ces femmes bosniaques nous ont prouvé qu'on pouvait quand même avoir quelques lueurs de joie également. Donc, c'est intéressant comment ça confronte cette notion. Et puis, il y a aussi un solo par un chanteur d'opéra assez célèbre, que je nommerai pas, et qui parle donc d'une rivière qui s'en va vers la mer, mais qui questionne aussi l'idée de qu'il connaîtra l'amour ou pas. La chanson « Helwa Yabaladi »,« Beau mon pays » ou « Mon beau pays », qui était une production de, enfin une composition de Dalida, enfin pour Dalida, reprise ici par Lina Slaby, une Palestinienne qui a d'ailleurs un YouTube très, très, très tendre, justement, où elle chante la chanson sur un toit, probablement dans les territoires occupés. Et ici, c'est vraiment le pays, le retour au pays, le détachement au pays, mais le pays avec lequel on a un dialogue. Rappelle-toi mon pays, toutes les histoires qu'on a vécues ensemble. Dans le cas de Dalida, c'était son enfance et son père qui étaient en Égypte, au Caire, dans un rafle par les Britanniques, mis en prison, donc des souvenirs difficiles. Et également, tout pays qui est en guerre ou occupé a évidemment ces moments difficiles, mais l'amour, malgré le détachement, est présent et est très fort. Donc, Helwa Yabaladi, commençons par Miss Sarajevo.

C'était la chanson Helwaya Baladi, mon beau pays, précédée de Miss Sarajevo. On poursuit maintenant avec quelqu'un qu'on peut dire et classifier comme étant très marginal. Il s'agit de Brigitte Fontaine. On a déjà joué plusieurs pièces de Brigitte Fontaine au cours des dernières années et on ne fera pas exception en 2026. On va présenter d'abord Le Goudron qui sera suivi de La femme à barbe. Les deux textes sont souvent décrits comme étant des textes surréalistes et je voulais m'arrêter quelques secondes pour faire des précisions, apporter des précisions sur le terme surréalisme ou surréaliste. On entend de plus en plus, ou depuis quand même quelques temps, les gens dire « Ah, c'est vraiment surréaliste » pour dire que quelque chose n'est pas réel, quelque chose qui est même irréel. Or, le surréalisme ou quelque chose qui est considéré comme étant surréaliste est quelque chose justement de tellement réel que c'est plus que réel, mais c'est vraiment dans la catégorie du réel. Donc, dans la conception des surréalistes, André Breton et ses acolytes, qui ont démarré le mouvement surréaliste, il faut vraiment ranger un paysage, un texte, une image surréaliste dans la catégorie du réel, mais plus que réel. Voilà, donc deux textes, donc Le Goudron et La femme à barbe, définitivement dans cette catégorie. Donc, en écoutant, disons-nous que c'est quelque chose qui peut paraître irréel, mais dans un certain sens, ça peut être justement très, très réel, au point tel que ça nous semble irréel, mais c'est quand même quelque chose de réel. Bon, alors là, peut-être que je me mélange ou nous mélange un petit peu, mais c'est vraiment dans ce sens-là qu'il faut l'interpréter selon, évidemment, les définitions qu'ont donné les premiers surréalistes. Je vous donne quelques petites lignes parce que les textes sont assez clairement dits et chantés, donc ça sera assez facile pour vous.

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Voilà, donc je vous laisse l'écoute et surtout l'interprétation de ces textes de qu'on nomme surréaliste dans ce sens des premiers surréalistes. Alors, faites l'exercice, ça en vaut la peine.

Vous êtes syntonisé au 89,3 FM CISM à Montréal. Valérie Westwood au micro qui vous accompagne comme à chaque samedi soir à l'émission Contenu Explicite. Et on poursuit maintenant avec le duo franco-brésilien PPJ. On entendra d'abord Cœur qui sera suivi de Fourmis. Ce sont deux pièces avec des textes assez simples, mais avec des messages quand même et des interrogations ou des questions qui, effectivement, nous questionnent. Dans le cas de la pièce intitulée « Cœur », on commence avec cette espèce d'interpellation « Allons pêcher au large, revenons, plantons des graines et t'aimer et donner la vie ». Tout cela me fait du bien, bien, bien. Donc, c'est le refrain. Donc, c'est chanté en français, en brésilien, portugais-brésilien et en français. Le refrain est intéressant. Les gens qui voyagent ont du cœur. Ils connaissent l'amour vraiment. Ils voyagent à l'intérieur, au fond d'eux-mêmes. C'est quelque chose, une question intéressante. Le voyage intérieur, le voyage physique vers l'étranger, mais aussi l'étranger en nous-mêmes que l'on découvre possiblement dans ces voyages ou même dans les voyages que l'on fait sans se déplacer. C'est un peu ce que ça nous amène à, disons, à mijoter cette chanson « Cœur » de PPJ. La chanson qui suit donc « Fourmis », encore une fois, on alterne les paroles en français et en portugais-brésilien. Premier couplet, j'ai reconnu alors que j'avais et je l'avais jamais vu. Je suis pas pressé, j'ai apprécié autant que j'ai pu. Laisse-moi me poser et m'imposer, c'est ce que j'ai voulu. Je veux te voir et te revoir jusqu'à ce qu'on n'en puisse plus. Et ensuite, donc la traduction en Brésil, c'est rien nous donne plus de tranquillité que d'être ce que l'on ressent. Et ça s'est répété 4 fois. Et là, on enchaîne avec le français. Mater les fourmis toute la journée, c'est ça la vie. Tous ces moments, tout, c'est du temps. Il ne faut pas que l'on oublie. On va poser l'herbe dans notre squat de Normandie. Ne plus jamais bouger. Je veux plus d'autre bruit que celui-ci. Et on reprend donc « Rien ne donne plus de tranquillité » que d'être ce que l'on ressent. Alors, encore une fois, il y a le sens au premier degré, bien entendu, mais ensuite le ou l'essence au deuxième degré de cette chanson « Fourmi ». Mais donc, écoutons d'abord de PPJ la pièce « Cœur ».

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On clôture l'émission à Montréal avec Mantis, de qui on entendra d'abord Poème et Le nom d'un chien. Deux pièces qui sont tirées de l'album Les fleurs préférées de ma mère. Je vais d'abord vous lire l'extrait donc, de Bandcamp de ce qui décrit l'album, et ça nous donne beaucoup de pistes pour comprendre les deux textes qui sont quand même des textes assez longs avec beaucoup vraiment à se mettre sous les dents. Après un premier cycle marqué par ses explorations au sein de différents projets et une pause déterminée amorcée à la fin 2022, Mantis revient en 26 avec Les fleurs préférées de ma mère, un album profondément introspectif qui marque un virage artistique aussi intime qu'assumé, nourri par une crise identitaire et une quête de sens amorcée sur les routes de l'Europe et de l'Amérique centrale. Ce nouveau projet prend racine dans un retour au fondement. La guitare, la voix et une écriture dépouillée, directe et essentielle. Fruit d'un long processus de recherche textuelle et sonore, Les fleurs préférées de ma mère s'articulent autour de réflexions sensibles sur l'amour, l'amitié et les liens familiaux à l'ère digitale, portées par une remise en question du modèle patriarcal et des dynamiques relationnelles occidentales. L'album pose une question simple mais vertigineuse. Connaissons-nous réellement les gens que l'on aime? Bonne question. À travers cette prémisse, Mantis esquisse une œuvre où la vulnérabilité devient un moteur de création et où chaque chanson agit comme tentative de rapprochement, de réparation ou de compréhension. Je n'ai pas l'habitude de lire d'un texte comme celui-là, mais je trouvais que c'était quand même un bon résumé, bon, de l'album, mais aussi dont les deux pièces qu'on va entendre, Poème et Le nom d'un chien, sont assez emblématiques. Je vais vous donner quelques extraits d'abord, donc, de Poème. Il faut savoir mieux faire que me prêter deux mains et m'indiquer le lieu du mal. Je miracle tous les jours, ne marchant dans les pas de personne. Peut-être qu'acheminer les cendres au cours d'eau, on ne se lasse pas. Voilà un poème comme une boucherie. Alors on voit effectivement ressortir ce qu'on entendait dans l'introduction, dans la présentation du groupe. Et dans la autre, disons, perle de cette fois-ci de la chanson Le nom d'un chien. Le nom d'un chien, c'est celui que je porte. Il attrape ma main quand je me laisse tomber. Je fais confiance à ma solitude, ça fait juste 100 fois qu'elle essaie de me ronger. Un début et une fin, je n'ai pas l'habitude, je fais semblant au point de ne plus pleurer. Alors, il y a effectivement une rétrospective dans les deux pièces et une introspection et un re-questionnement sur les liens affectifs, les liens qui sont dans la durée et qui évoluent évidemment. Donc c'est effectivement ce qui ressort dans ces deux pièces de Le nom d'un chien, mais on va écouter d'abord Poème du groupe Mantis.

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Nous voici arrivés à la fin de l'épisode 167 de Contenu Explicite. Ici Valérie Westwood qui vous remercie à nouveau de votre écoute et qui vous donne rendez-vous la semaine prochaine, samedi, à 20h. Au revoir.

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Et oui, il dit qu'elle aime bien que tu joues en poste. On a écouté Fela Kuti. Et présentement, c'est Hiroshi Fujiwara avec Shinichi Osawa featuring Crystal K.

Et oui, vous êtes en présence des Dysconomistes en ce samedi soir sur les ondes de CISM. Moi-même, DJ Matt, accompagné de IT Gaudi sur les platines et DJ JP qui assure toujours les bons vibes en studio. On vient juste d'écouter une belle piste en provenance de l'an 2001 et du Japon. Avec ceci, on passe en pause. Donc, prenez le temps de nous écrire au info à commercial discanomic.xyz. On lit tous les courriels et on vous revient tout de suite après ces annonces.

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2: Vous êtes sur les ondes de CISM, ici Loulou, les louanges. J'ai une grande nouvelle à vous annoncer. Mon troisième album, Alouette, est officiellement out! Vous écoutez en ce moment la chanson Correct. OK, bye.

Du bon contenu local pour terminer la deuxième partie et entrer doucement dans la Danger Zone. Donc, on vient juste d'entendre Johnny Void et on enchaîne avec Todd Sonic 33. Let's go! Disconomic en Danger Zone. Ce n'est rien ce soir. On se voit la semaine prochaine. DJ Matt, IT Gaudi, DJ JP. En studio.

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1: Alors nous avons besoin que vous soyez vous aussi les auteurs de cette émission, que vous fassiez preuve vous aussi d'une certaine imagination créatrice.
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cap cette semaine sur une des régions du globe les plus fascinantes et difficiles à appréhender pour nos esprits occidentaux. Pendant plus de 50 minutes, Solénoïd vous emmènera dans un pays qui, de ses hauts sommets septentrionaux à sa pointe maritime sud, offre une diversité de paysages, de langues et de coutumes sans pareil. Ce pays de plus d'un milliard d'habitants, connu pour ses mantras, ragas et autres chakras, c'est bien entendu l'Inde. Mais c'est la visite d'une Inde parallèle que nous vous offrirons à travers les 10 titres rassemblés dans ce programme. Car la majorité des artistes convoqués ici sont des amoureux occidentaux du sous-continent. Des artistes aventureux qui ne lésineront pas sur l'usage d'authentiques instruments traditionnels et parfois même sur l'emploi de samples de musiciens locaux. Quoi qu'il en soit, Solénoïd vous présentera un large éventail de productions inspirées ou imprégnées de culture musicale indienne. Ainsi, pendant plus de 50 minutes, nous irons à la rencontre de nomades du son, des musiciens quelquefois iconoclastes, prêts à vous offrir une expérience vibratoire gorgée de couleurs et d'harmonies subtiles. Une expérience qui sera le prétexte à de stupéfiants rapprochements entre ces musiques de l'Inde ancestrale et divers courants globaux, allant de l'électro au jazz, en passant par le funk et la musique baroque. Bref, que la beauté hypnotique de la musique indienne vous subjugue ou qu'elle vous intrigue, vous pourrez participer en toute sérénité au trip sonore qui s'annonce. Un trip aux accents mystico-oniriques qui vous fera librement cheminer au travers l'imaginaire scintillant des musiques de l'Inde. Bienvenue dans le troisième volet de Onirindia. Ce troisième épisode de Onirindia offrira une place de choix à l'un de nos artistes fétiches, Laszlo Ortobagi. Sous son alias El Orto, le Hongrois a publié en 2020 un projet 4 CD intitulé Gandharva Sangeet Padati. Cet album est décrit par son auteur comme la conclusion de sa mythologie privée, une expression énigmatique qui reflète l'art tout personnel qu'a Ortobagi de créer une musique syncrétique apte à faire dialoguer chants de l'Hindoustan et musique baroque occidentale, le tout sous assistance électronique. C'est avec un échantillon de cette formule, relevé ici d'ingrédients reggae dub, que nous commencerons cette émission. De suite, découvrons un premier extrait de Gandharva Sangeet Padati, box 4 CD signé El Ortobagi.

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Voilà près de 30 minutes que Solénoïde a planté un décor sonore à forte coloration mystique. L'occasion de nous laisser envoûter par des musiciens baroudeurs inspirés par la culture musicale indienne. Pas moins de 5 sélections se sont succédées. 5 sélections au caractère hybride et parfois innovant, destinées à développer une vision élargie du monde de la musique indienne. L'extravagant Laszlo Hortobágy a ouvert la voie avec un extrait de son quadruple album Gandharva Sangeet Padati. Le magyar y fait l'étalage de son savoir-faire unique en matière de fusion utopique. Sur ce disque, il relie par exemple des chants incantatoires et percussions védiques à une matrice drum and bass d'ascendance dub pour un exercice de haute voltige esthétique. L'anglo-indien Talvin Singh a été ensuite repéré dans un extrait de son fameux album OK pour un morceau audacieusement remixé par Vijay Iyer, le pianiste jazz indo-américain. Puis nous avons eu affaire à DJ Click qui a décidé de passer au tamis digital des chants traditionnels du Rajasthan. Ce globe-trotteur français est un grand spécialiste des croisements à tendance clubby, entre jazz, world et électro. Nous avons écouté un extrait de son album Click Here Jaipur. C'est un collectif new-yorkais du nom de Indo-Funk qui a été ensuite programmé. Ce groupe a écumé durant les années 2000 la scène groove locale. Mené par un trompettiste au style Miles Davis, Indo-Funk a réalisé une synthèse incandescente de funk, de jazz, de drum and bass, le tout parsemé d'influences indiennes. Et pour conclure cette première partie d'émission, nous écoutons Al Gromer Kahn. Ce sitariste allemand est un des trésors les mieux cachés de la scène ambiante actuelle. Son album, titré Ambient Religion, est un pur délice de musique atmosphérique suave. Avec cette production, l'Allemand continue de donner ses lettres de noblesse au concept d'ambiante musique, ciselant avec méticulosité une musique éthérée et solaire, au rythme nonchalant, une musique distante et méditative, semée de motifs de sitar slidés. Gromer Kahn prouve qu'il sait comme nul autre connecter l'auditeur à des fréquences émotionnelles subtiles, apprivoisant à la perfection les notions d'espace, de calme et de discrétion. Mais retour à l'album focus de cette émission, celui de El Hortobágy, intitulé Gandharva Sangeet Padati. Pour un morceau qui relie cette fois-ci deux univers de haute sophistication musicale, ceux de la musique baroque européenne et de l'hindoustan vocal

conséquence d'une mauvaise production atmosphérique sur l'océan Indien, la compagnie UTA a le regret d'annoncer un retard de son vol 077. Des informations complémentaires vous seront données ultérieurement.

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0: Bientôt venu de conclure cette émission passée au pays de Shiva. Car ce sont pas moins de 10 titres d'artistes occidentaux fascinés par l'Inde qui ont composé notre mix du jour. L'occasion de replonger dans la discographie de personnages familiers de Solenoid, tels que Laszlo Ortobagi, grand amoureux des fictions sonores transglobales et vizir de son imaginaire royaume du Hindoustan. Nous écoutons encore actuellement un extrait de son quadruple album Gandharva Sangeet Padati, qui nous conte de vertigineuses fables indo-baroques irriguées de digidub. Talvin Singh, enfant de la diaspora indo-britannique, a aussi été de la partie, ainsi que le sitariste Al Gromer Khan, qui continue de bonifier une œuvre ambiante prolifique au fort penchant tantrique et solaire. En seconde partie de mix, le collectif transglobal Underground nous a présenté une Inde aux inflexions arabisantes dans un registre inhabituellement acoustique, pour un titre extrait de l'album Walls Have Ears, publié en 2020, sur lequel se distingue la voix ensorcelante de Natasha Atlas. Ce voyage musical s'est poursuivi avec Tal Coleman. Cette résidente norvégienne, à la fois conteuse et musicothérapeute, nous emmène dans son temple intérieur pour jouer un titre dédié à Krishna, un titre éminemment méditatif, utilisant la flûte bansuri et le tempura. Tempura étant l'instrument produisant le bourdon harmonique. A noter que Tal Coleman a étudié la flûte auprès du maître Pandit Hariprasad Chaurasia. Les Britanniques de The Tick Project se sont ensuite illustrés, offrant un dialogue respectueux entre guitare, sitar et tabla. Une douce saga intimiste, aux accents indo-folk flamenco, qui ravira les fanas de fusion raffinée. Toujours en compagnie de El Orto, alias Laszlo Ortobagi, cette émission approche définitivement de son terme. Une émission qui n'avait d'autre prétention que d'éveiller votre curiosité, de combler vos envies de dépaysement décalé, et ce, en vous faisant franchir quelques passerelles cachées et fantaisistes, dépassant le cadre du patrimoine musical indien. Vous venez d'écouter Onirindia numéro 3, une émission imaginée et réalisée par Solenoid.
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4: Bon, Stadler,
5: quoi, c'est fini?
4: Ben oui, t'as aimé?
5: Je sais pas, je me suis endormi dès le début.
4: Eh ben, t'as pas raté grand-chose.

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1: Bienvenue à cette nouvelle édition des Criquets Crinqués. Jean-François Rioux avec vous pour 2 heures de nouvelle musique coast to coast, parce que bien sûr on est diffusé à Montréal sur CISM et en Colombie-Britannique sur Radio Victoria. Donc on vous salue, Jean de la côte ouest. Belle émission ce soir, on aura des nouveautés de Atsuko Chiba, Have a Nice Life, Granddaddy, Sparkle Horse, un bloc folk avec du Smug, Songs Ohio, Bonnie Prince Billy. On aura également une présentation du nouvel album de Nominoma 3, compilation maintenant presque célèbre au Québec, qui est lancé par Trésor National. Je vous en parle en fin de première heure. On aura un coup de cœur spécial cette semaine sur IMF, vieux groupe des années 90 qui vient à Montréal. Je vous en parle également dans la première heure. On va commencer cette émission avec un bloc shoegazy, énergique, avec des influences parfois 80. On va commencer l'émission avec un band que j'aime beaucoup, il s'appelle A Place to Bury Strangers. Et ce que j'aime le plus de ce groupe-là, c'est que le leader du groupe a sa compagnie de pédales de guitare et il fait ses effets lui-même et c'est assez hallucinant. Donc, on va entendre un extrait de leur album qui contient des pièces un peu plus rares, Rare and Deadly. Et ça a été lancé il y a quelques semaines et, ma foi, c'est pas du feeling, c'est de très bonnes pièces. On va commencer ça avec Nothing, groupe qui est passé à Montréal il y a pas très longtemps avec leur nouvel album A Short History of Decay. On va écouter la pièce titre, c'est un groupe shoegaze avec des influences quand même un peu plus métalliques parfois, mais ça donne un mélange fort cohérent et eux et plusieurs autres groupes dont Weir, W-H-I-R-R, et un autre groupe qui m'échappe, s'échangent parfois des musiciens même. Alors parfois vous avez un guitariste qui est là sur les deux premiers albums, il est pas là par la suite, parce qu'il a joint un autre groupe de cette commune-là, si on peut ainsi les décrire. Bref, ça va être Nothing en premier avec une pièce assez ambiante, lourde, shoegazy, avec quand même son petit côté rock. On écoute ça immédiatement sur les ondes de CSM. Vous êtes à l'écoute des Criquets Crinqués avec Jean-François Rioux.

groupe qui paraîtra le 22 mai sur étiquette 480, c'était la pièce One Day. Juste avant, c'était le groupe écossais de Twilight Sad avec un extrait de leur nouveau disque. Un disque que j'aime beaucoup, qui est quand même, qui a ses moments sombres, The Long Goodbye, le titre le dit. Donc, dans le prochain bloc, on fait un petit clin d'œil sur le groupe IMF, Epsom Mad Funker. C'est le deuxième nom que le groupe a eu, si on veut, parce que à l'origine, ça aurait été Electric Motherfucker. Et le groupe porte maintenant le nom de IMF depuis leur premier album paru en 90, Shubber Dip. Le groupe anglais s'est formé en 89 et il mélange plusieurs styles de musique. Et ils ont eu un méga hit international qui s'appelle Unbelievable, que vous connaissez tous, qui est paru en 90. Eh bien, ce groupe-là qui remplissait des arénas en Angleterre dans les années 90 sera à Montréal, au bar Le Ritz. C'est pas des farces. Le groupe existe toujours, puisqu'ils ont eu quand même 4-5 albums avant de mettre fin au groupe. Et ils sont venus en 2021 avec un album. Et en 2024 avec un autre disque. Et là, ils tournent sur ces albums-là. Moi, je pense que ça pourrait être assez le fun. Et j'y serai, bien entendu. Je manquerai pas ça. Je pense que ça va être assez excitant. C'est sûr que je trouve que c'est un groupe qui a une production qui les limite dans le temps, mais je pense que c'est des bonnes chansons quand même. Alors, je joue ça dans le désordre. On va entendre Hello People tiré de leur plus récent disque. On écoutera Crime of Passion qui vient de leur retour. Ensuite, un de leurs mini-hits, la pièce Lies, tirée justement du grand Shubber Dip. Et on va terminer ça avec une pièce un peu plus mollo qui s'appelle Shining, tirée de leur deuxième album, si je ne m'abuse. Un disque qui avait des saveurs un peu plus Britpop. Le groupe a repris un peu ce que les bands comme Happy Mondays et New Order ont arrêté. Voici IMF.

C'était le groupe britannique IMF. On a entendu quatre morceaux du groupe qui sera en concert au bar, le Ritz, mesdames et messieurs. Et ça, c'est le 10 ce dimanche. Je ne manquerai pas ça. Je vais être là. Je ne sais pas si ça va être plein. Je leur souhaite quand même que ça soit plein. Mais question de respirer dans ce petit bar-là, ben, j'aimerais ça que vous vous présentiez pas. Hein. Rien que moi qui aime ça, IMF, de toute façon. Dans le dernier bloc de cette première heure, on fait un hommage à la compilation Nomenoma 3 qui verra le jour ce vendredi. Les deux premières apparitions étaient assez hallucinantes. Je vais vous dire que Trésor National ont déniché quelques-uns des plus gros hits et des plus belles pièces post-punk New Wave des années 70 et 80. Et, ben, en faisant la recherche pour les deux premiers tomes, ils en sont venus à la conclusion qu'il fallait sortir au moins un troisième tome. Je sais pas s'il y aura une suite, s'il y aura un quatrième tome, mais pour l'instant, ils ont déniché assez de matériel pour conclure ce troisième tome qui est, ma foi, encore une fois, excellent. Là-dessus, il y a un paquet de groupes que vous connaissez pas, que je ne connais pas et qu'on n'a jamais entendu parler et qu'on n'entendra jamais parler. Mais il y a des bons groupes et j'ai choisi quatre pièces. Vous allez entendre une pièce de Lorne Ranger, une pièce de Grand Larceny, une pièce de Heaven 17 et on va commencer ça peut-être avec le plus connu, de Leotards. En tout cas, il y a un samedi de quoi? Samedi de quoi? Alors peut-être que c'est un groupe qui a vécu un peu. Et c'est le seul qui a une pièce en français. La pièce s'appelle Je le veux. C'est elle qu'on va entendre en premier. Si vous voulez en savoir plus sur Trésor National et ces compilations-là, nominalement, moi, je pense que c'est vraiment des beaux documents d'archives. Ça vous prend ça dans une collection de disques vinyles. Et en plus, ben, ça vient avec un fanzine que le label inclut avec le vinyle à l'intérieur. Et c'est très, très, très beau. D'ailleurs, je note que la direction artistique visuelle est de Félix Morel, que vous connaissez peut-être comme dans Fly Panam et Non Négative.

Vous êtes toujours à l'écoute des Criquets Crinqués avec Jean-François Rioux. Avant les publicités, vous avez entendu quatre pièces tirées de la nouvelle compilation Nomenoma 3 qui sera en magasin dès le 8 mai. Alors, un troisième volume, encore une fois réussi de la part de Trésor National, label de Sébastien Desrosiers, Victor et Pascal, si je me trompe pas. Ils sont trois et c'est une superbe étiquette d'ailleurs. Allez creuser ce qu'il y a sur cette étiquette, c'est très intéressant. Dans le prochain bloc, on va faire un bloc un peu plus doux, un peu plus folk. Vous allez entendre des classiques de Bunny Prince Billy et de Vashti Bunyan. Mais on va commencer ça avec une pièce tirée de Impala, de Songs Voyage. Vous en avez passé il n'y a pas très longtemps, mais cet album-là vient d'être édité. Ça faisait probablement au moins 20 ans qu'il n'était pas disponible en vinyle et il est de retour. On va également entendre une pièce de Smog. Smog, vous le connaissez également sous son nom Bill Callahan. Lui a fait un album, il en a fait beaucoup des albums, mais il a fait un album qui a quand même marqué la scène de folk mélancolique. L'album s'appelle Red Apple Fall et j'ai choisi une pièce de cet album-là particulièrement qui est magnifique. Mais il y a plusieurs albums de magnifiques chez Smog et Bill Callahan si vous aimez le son de ce que vous allez entendre. Une voix assez grave, des belles mélodies, des beaux textes également pour Bill Callahan. Alors, faut bien rester branché d'ici la fin de l'émission. Dans la prochaine heure, vous allez entendre également la nouveauté de Atsuko Chiba. On a également un bloc plus mollo avec du nouveau Aldous Harding qui s'en vient avec un nouvel album dans, je pense, c'est le 8 mai également, en tout cas. C'est sur 480. Donc, on commence l'émission avec Songs Waya et Smog. 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Même chose sur iTunes et on y va en musique.

Vous êtes toujours à l'écoute des Criquets Crinquets avec Jean-François Rioux. On vient d'entendre Vashti Bunyan avec un extrait d'un des très grands disques des musiques folk, de la musique folk des années 70, Just Another Diamond Day. Quel album magnifique, on a entendu la pièce Timothy Grubb. La pièce titre est incroyable également, mais bon, elle est un petit peu trop courte pour que je la passe aujourd'hui. Juste avant, un autre classique, cette fois-ci de Bonnie Prince Billy, et on parle plus de fin des années 90, début 2000, je pense, ouais. Masters and Everyone, c'est le titre de l'album. C'est rare qu'on pouvait voir Bonnie Prince Billy sur ses pochettes, et sur celle-là, ben, c'est sa grosse face. L'album est incroyable, et la pièce qu'on a entendue s'appelle The Way. Dans le deuxième bloc de cette fin d'émission, on va voir Aldous Harding. Son nouvel album va être disponible vendredi sur étiquette 4AD. Très très hâte de l'écouter de A à Z, mais je vous ai choisi une pièce assez folk, question de poursuivre bien avec après Vashti Bunyan. Après Aldous, vous allez entendre Granddaddy. J'ai choisi une pièce de l'album The Software Slump on a Wooden Piano. Donc, c'est le grand album, en fait, de Granddaddy, l'album qui les a propulsés comme un peu partout à travers le monde. Cet album a été repris il y a quelques années au piano, tout simplement, et ça a donné quelque chose de vraiment très beau. On va écouter quand même une des belles pièces accrocheuses, mais quand même avec ses moments expérimentaux, qui est la première pièce du disque. On suit avec Sparkle Lord.

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C'est le défunt groupe Sparkle Horse qui était dirigé par Mark Linkus sur les ondes de CISM. Vous êtes toujours avec Jean-François Rioux, c'est ma dernière intervention pour ce soir. On va se laisser avec deux artistes. Le dernier nous vient du Connecticut et il s'appelle Have a Nice Life. Ils ont fait un album en 2008 et ça a pris quand même pas mal de temps avant que le groupe commence à obtenir un certain succès. C'est venu grâce à l'Internet, tout simplement. Le groupe se retrouvait souvent sur des listes de gens, surtout de médias, comme quoi que leur album était incroyable. Ils en ont fait trois. On va entendre un extrait de leur deuxième album, paru en 2014, je pense, de Unnatural World, un mélange de post-punk, de goth, de shoegaze, de black metal. Ça va dans tous les sens, mais ça donne le son spécial Have a Nice Life. Et on commence ça avec une pièce de l'album homonyme de Atsuko Chiba. J'ai choisi la pièce Lock and Array parce que ben ça va bien s'attrimer avec Have a Nice Life. Nous, on se retrouve lundi prochain, 21h, pour une autre édition des Criquets Crinqués. Bien sûr, vous pouvez en écouter plus sur le csm893.ca. Il y a des émissions archivées, il y a nos feuilles de route, il y a plus d'informations. Sinon, ben, allez aimer la page Facebook Les Criquets Crinqués, c'est tout simple et ça nous donne un bon coup de pouce. Nous sommes également disponibles sur iTunes, si vous avez ce média de streaming. Et puis, c'est pas mal ça. Moi, je vous dis bonne soirée, je m'en vais voir IMF dimanche et on se retrouve lundi prochain.

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pour les irréductibles de CISM qui ne nous écoutent pas à l'antenne, mais bien sur le web, petite panne de CISM pour la diffusion FM à Montréal et dans les environs, les grands environs, parce qu'on est même captable aux États-Unis sur autoroute quand on vient de New York. On débute avec Giovanni D'Amico de Payback, un petit peu de boogie funk contemporain, modern funk, comme dirait Adam Funk. On est là jusqu'à 22h. On va enchaîner avec Jéroboam. Demain soir, on fête la retraite de Zeke Mendez, de la défunte émission La MyFi. Je vous invite à nous rejoindre en direct sur les ondes de la marge.

En direct de la récréathèque de Laval, Muttermouth de Urbain Coq, c'est son album Boogie de patin à roulette, co-réalisé, co-écrit avec Rod Temperton, connu pour son travail aux côtés de Michael Jackson pour les albums Off the Wall et Thriller, c'est 1982. Excellent album qui est passé pas mal sous le radar à l'époque. On accusait Herbie de vendre son âme depuis de nombreuses années, mais j'ai trouvé ça pendant la pandémie, puis un excellent album, c'est tout juste avant sa période électro-funk Rocket, tout juste avant le français Jéroboam avec Night Away. On poursuit comme ça dans des rythmes chauds, rythmes qui annoncent un été torride. Vous écoutez Rythmologie sur les ondes de CISM.

Bonne fête à Herbie Hancock qui a célébré la semaine dernière. En fait, il a soufflé 86 bougies, l'album Light Me Up. Je pense qu'il y a eu une réédition en CD. Sinon, allez fouiller ça. À une époque, ça se vendait à des prix dérisoires. Aujourd'hui, ça a monté en flèche. Mais excellent album pour les fans de Boogie Funk. Musique de patin à roulettes.

l'excellente collaboration entre Zo, qui est un proche de Night Wonder des Little Brothers, dans le crew du Justice League, et Tall Black Guy de Détroit, qui pime Satisfied, qui est le simple de leur dernier album. On a eu avant le duo Introverted Funk et Nightlight. On enchaîne avec chanteuse de Miami, qu'on dit que c'est la reine du boogie de la chambre à coucher, Mia et Crime of Passion. Vous écoutez Rythmologie en direct de Montréal sur le web, puis peut-être sur l'antenne qui a repris

d'Australie, Lizzie Bradley, et le réalisateur Inswell, Sunshine in the Cup, d'un album qui s'en vient au mois de juin, mélangeant hip-hop, soul, funk, house, bref, tous les gens qui jouent à rythmologie.

Merci à Questlove qui a fait une publication aujourd'hui sur Instagram qui m'a permis de ressortir cet album-là. Ask Rufus, The Rufus featuring Chaka Khan, At Midnight, My Love Will Lift You Up. Excellent album de 1977. C'était précédé d'un album qui va fêter son 30e anniversaire cette année. Traveling Without Moving, le troisième Jamiroquai. On a entendu All Right. Vous écoutez toujours Rythmologie sur les ondes de CSM. On est là jusqu'à 22h.

Just Friends, Donny Dijin, de son album qui vient tout juste de paraître. Nightlife, on a aussi les Danois, Oslo et Hannibal avec Delirium. On enchaîne avec Love at Tempo et Thinking About You. 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

On se transporte tranquillement vers les publicités de 21h avec une relecture du standard d'Horace Silver, Song for My Father, conçu, joué par le patron de l'étiquette 22A, Tenderloinius. Ça se retrouve sur son album On Flute. Si je me rappelle bien, son album, c'est de 2016. Excellent album. Donc, dans ce genre, le New Jazz avec des accents aussi. 22A, là, on se trompe pas, c'est toujours magique. Et c'est des nôtres.

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Bienvenue dans cette deuxième partie de Rythmologie. En ce moment, à la formation Toute Étoile de Détroit, qui a accompagné tellement de monde, autant Carl Craig que Moody Man, que Kelsey, Will Sessions, dont le leader Sam Beaubien est un musicien accompli. En fait, tous les musiciens. C'est tiré d'une collection. En fait, ils ont fait plein de breaks, funk, des classiques du hip-hop, mix takes enregistrés en deux occasions. On entend la take 4. Je vous invite à aller, comme je vous dis, ils sont tellement éclectiques, ils sont capables de faire autant du funk boogie, de la house, du jazz, même des trucs encore plus d'avant-garde, électroacoustique. Bref, excellente formation. J'en avais joué il y a quelques semaines, peut-être un mois et demi, un album en concert de jazz fusion en hommage à Miles Davis en compagnie d'Amp Fiddler.

l'excellente formation de Détroit, Will Sessions, avec Take 4 à tirer. En fait, c'était eu deux 12 pouces qui ont été faites, le Take 1, le Take 2, suivi du Take 3 et 4. On entend la Take 4. Puis, c'est ça, c'est une relecture, en fait, d'une collection de breakbeat qui ont été à l'origine du hip-hop. Prey Astro avait fait ça, c'était dans les premiers, un genre de mixtape live en concert. La première fois que j'avais entendu ça, c'était entre deux sets de la formation Afro-Funk, Afrobeat, Antibalas, genre de quoi, 25 ans, au Quartier Latin en 2001. On va l'entendre, De La Soul et un simple qui célèbre son 30e anniversaire, Stakes Is High. Puis on va revenir encore avec du Will Sessions, cette fois-ci plus un sur le mixtape, mais inspiré par des trucs du grand J. Dilla, qui est un de leurs pères de la ville des moteurs. Vous écoutez Rythmologie, on est là jusqu'à 22h.

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C'est sorti au printemps 2012, ce fameux printemps érable. Will Sessions et son Take One, en fait, qui est un maxi. Take One sur la face A et Take Two sur l'autre côté. Je disais Will Sessions, formation tellement polyvalente, formation deep funk au départ, mais tellement habile qu'il a fait du jazz fusion, de la house, du boogie. On entend leur leader au clavier, Sam Beaubien, en compagnie de Brian Arnold à la batterie, Ryan Gimpert à la guitare, Eric Cassier aux percussions et Tim Schellaberger à la basse. On a eu tout juste avant un petit souvenir, un petit clin d'œil d'un simple qui va célébrer son 30e anniversaire à la mi-juin. Stakes His Eye, qui est le simple du 4e album de De La Soul, album paru 2 semaines plus tard, au début juillet 96. On va aller célébrer un album qui fête aussi son 30e anniversaire. Des gars qui ont une culture hip-hop immense, mixée avec leur amour, leur valeur punk, hardcore. Rage Against the Machine, qui à la fin avril 96 nous proposait son deuxième album. La commande était immense. Ça n'a pas déçu. Plusieurs au début, je pense qu'ils étaient un petit peu déstabilisés parce qu'il y a un côté beaucoup plus punk, beaucoup plus aussi ancré dans les trucs des Stooges, des hip-hop. On va l'entendre Without a Face, qui est une des grosses pièces hip-hop de l'album, influencée par le son des réalisateurs du collectif Bomb Squad, qui a fait tous les premiers Public Enemy. Evil Empire, excellent album de A à Z d'une formation, peut-être la formation qui a vendu le plus de disques, si on parle de rock alternatif, modern rock, comme on disait dans les années 90. Vous écoutez Rythmologie, on est encore là pour 25 minutes. Will Sessions. Ça, c'est vraiment du J. Dilla. En fait, c'est la rythmique de Cold Steel de Fat Cat. C'est ça, JD, qui avait fait la beat. Album sorti en 2007, si je me souviens.

Crash Test Dummy de l'excellent Black Milk, qui est de retour avec un album à paraître au mois de mai, Ceremonial. Black Milk, un de mes favoris, excellent réalisateur de Détroit. On a eu du Détroit depuis le début de la deuxième heure. Crash Test Dummy, donc comme je disais, ça sort au mois de mai. On va aller écouter Galt, morceau en hommage au Montréalais Galt McDermott, qui était celui qui a composé la musique de la comédie musicale Air. C'est tiré de l'album Yonge d'Adrian Yonge, un de mes favoris aussi. Vous écoutez Rythmologie sur les ondes de CISM. On est là encore pour une quinzaine de minutes. On prépare la table pour Entropie.

Album Tout Étoile, en fait composé d'un musicien polonais exilé aux États-Unis à New York et de superstars du jazz de l'époque, paru en 1975, c'est Funk Factory, on entend Rien ne va plus, que j'ai connu moi à l'époque sur, je pense, B-Boy Bouillabaisse, qui est comme la dernière pièce de Post Boutique des Beastie Boys. Il y a entre autres très connu Steve Gadd à la batterie sur ce morceau. On dirige tranquillement vers la fin de Rythmologie, qu'on va conclure avec The Sacred Soul, la formation soul qui fait vraiment de quoi de très classique, fin des années 60, début des années 70. Ils nous ont visité à quelques reprises. Excellent groupe. Hey, merci d'avoir été des nôtres. Je vous invite à nous écouter en reprise dans la nuit du samedi au dimanche de 4h à 6h. Ou sinon, via le site web de CISM. Bye bye!

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1: Et voilà. Grâce à Michel et sa vapoteuse pharaonique, la planète pourra maintenant profiter de centaines de nouveaux podcasts. Quant au flic romantique, même s'il a gratuitement tué Michel, il est maintenant le maire de la ville et chaque vendredi, il va danser à la rôtisserie en souvenir de cet homme qu'il a tué inutilement. Je m'appelle Patrick Zorn, j'espère que cette histoire vous a donné la chair de poule, et j'enfourche ainsi mon vélo sur cette merveilleuse chanson de générique.

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0: Vermillon, c'est plein soleil aujourd'hui. 12 degrés à l'extérieur, moins de rosée à 4. Aux éphémérides aujourd'hui, il y a 15 ans, Colette Pichet posait son avion sur les Açores, on s'en rappelle. On poursuit en chanson avec Gilles Vigneault.
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0: tournure de faire
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2: Le prochain duo, vous les connaissez parce qu'ils viennent d'ici. Je vous demanderai d'accueillir chaleureusement Céline et Paul!
3: Celle-là, vous la connaissez toutes.

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0: Bonjour et bienvenue au balado Les Mignardises littéraires, où chaque épisode vous fait découvrir un texte original écrit par des étudiantes et étudiants de l'Université de Montréal et de l'Université McGill, et lu par des interprètes de la troupe de théâtre de l'Université de Montréal. Je m'appelle Tanguy Sergent, j'étudie en maîtrise en informatique à l'Université de Montréal, et dans cet épisode, nous recevons Clara Mandelli, qui nous fera découvrir une création originale de Morgane Sardin, étudiante à la maîtrise de littérature de langue française à l'Université de Montréal. Bonjour Clara.
1: Bonjour.
0: Est-ce que tu peux me dire comment tu as abordé ce texte ?
1: Bien sûr, déjà c'est l'histoire d'une fille qui part à la recherche de réponses sur la vie de ses aînés. Donc elle va se faire submerger de souvenirs et cesser aller à la découverte du passé. Il y a un mélange de temporalité et une atmosphère immersive qui nous fait plonger, nous aussi, dans les souvenirs des personnages. Et c'est un texte vraiment imagé, donc j'ai eu vraiment énormément de plaisir à le travailler.
0: Ça se sent. Sans plus attendre, voici « Derrière les murs de pierre » de Morgane Sardin. Bonne écoute.
1: Brisant l'immobilité de la vieille ville encore endormie, une jeune femme pressa le pas en faisant claquer les talons de ses bottes en cuir noir sur le pavé du trottoir. Plongée dans ses pensées, elle n'entendit pas le propre bruit de sa cadence qui ricochait contre les façades en pierre des anciens hôtels particuliers. C'était cette aube dorée, en cette matinée hivernale, qui emprisonnait Elia dans ses pensées. Là, au milieu du silence, elle promena son regard de porte en porte, tantôt vert forêt, tantôt rouge Bourgogne. Un heurtoir en forme de main ou en forme de tête de lion trônant au centre de chaque battant droit. Elle savait que sa grand-mère et ses arrière-grands-parents avaient vécu derrière un de ces murs de pierre. Elle chercha des indices de leur présence. Un jour, un peu comme celui-ci, quand elle devait avoir 11 ou 12 ans, elle ne sait plus trop, sa grand-mère l'avait emmenée passer l'après-midi en ville. Elles avaient marché pendant des heures, déambulant à l'intérieur des artères pavées. La jeune Elia l'avait écoutée se remémorer la ville de son enfance. C'était comme si les paroles de sa grand-mère transformaient les rues dans lesquelles elle passait. Le restaurant de fast-food, au logo blanc et rouge criard, devenait une élégante parfumerie où se pressaient des dames en robes patineuses et en escarpins, coiffées de chapeaux de toutes ses couleurs. Plus loin, la laverie vidée de ses laveuses et sécheuses laissait place à un maraîcher avec son tablier vert qui étalait fruits et légumes uniquement de saison, exception faite pour les bananes, petit luxe que le commerçant prenait soin de mettre en avant. Peu à peu, les ruelles se remplissaient de brouhaha à mesure que les travailleurs sortaient de leurs immeubles en trench coat et longs cardigans en laine. Sac à la main ou sur le dos, des essaims d'enfants en uniforme bleu marine et blanc s'en allaient à l'école accompagnés par les bruits de leurs rires. « Florence, attends-moi !» Cette voix fluette fit sursauter Elia. C'était la sienne. Elle fit volte-face pour voir qui pouvait bien être la personne qui avait le même timbre de voix qu'elle. Elle ne vit personne. Il n'y avait que deux femmes à bicyclette, le regard rivé sur la route pavée constellée de trous. Elia sentit alors quelqu'un s'approcher dans son dos. Lorsqu'elle se retourna, elle vit une fillette avec deux nattes blondes attachées par des nœuds de satin bleu de la même couleur que ses grands yeux. Elle souriait et dit d'une voix claire
2: « Tu m'as appelé ? Allez, viens, on va être en retard !»
1: Elia n'eut pas le temps de lui répondre que ce n'était pas elle qui l'avait interpellée, que la jeune fille l'attrapa par le poignet et l'entraîna avec elle vers le groupe d'enfants. Et alors qu'Elia résiste un peu, la fille lui jeta un coup d'œil par-dessus son épaule, mi-pressée, mi-agacée, et lui dit
2: « Il faut qu'on se dépêche si on veut rattraper les autres !»
1: Puis, glissant son regard sur l'épaule d'Elia, elle haussa les sourcils de surprise et ajouta précipitamment
2: « Mais Annie, tu n'as pas ton sac d'école ? Il faut que tu te dépêches d'aller le récupérer avant que la cloche de l'école sonne !»
1: Elia, hagarde, restait plantée sur place alors que l'autre enfant s'élançait déjà dans la direction inverse d'où elle était venue. Son poignet, toujours emprisonné dans la poigne de la fille, elle fut entraînée à sa suite. Après avoir dépassé deux immeubles, les deux fillettes bifurquèrent sur une ruelle à droite, moins fréquentée que celle qu'elles venaient de quitter. Puis, elles s'arrêtèrent enfin devant une bâtisse de 3 étages dont la porte d'un brun mât tranchait avec la clarté de la pierre des murs. Un mouvement à l'intérieur de l'appartement attira son attention et Elia ne put s'empêcher de jeter un coup d'œil curieux par la fenêtre. Elle ne parvint pas à percevoir quoi que ce soit, excepté son propre reflet. Mais ce n'était pas elle qu'elle aperçut en voyant son regard. C'était une autre jeune fille, presque comme elle, mais pas tout à fait. Elle lui rappela la photo encadrée dans le couloir de la maison familiale. C'était un cliché que son arrière-grand-père avait pris un jour de rentrée des classes. On y voyait son arrière-grand-mère serrant affectueusement sa grand-mère, Annie. Elle se tenait prête à partir devant une porte en bois brune, exactement comme celle devant laquelle Elia se tenait.
0: Vous venez d'entendre « Derrière les murs de pierre », écrit par Morgane Sardin, interprété par Clara Mondelli et Clara Roca. Merci d'avoir été parmi nous pour ce premier épisode des Mignardises littéraires, le balado qui célèbre la créativité, la littérature et l'expression artistique en français en vous transportant dans de multiples univers. Pour d'autres épisodes, suivez-nous sur le compte Instagram @mignardises_littéraire, les deux mots au pluriel, ou encore sur Spotify, Balado et YouTube. Merci à l'équipe de création derrière ce balado, Audrey Perrault pour la direction des interprètes et la réalisation, assistée par Alexandre Desaunier, Nicolas Girard, étudiant à la faculté de musique, en composition et création sonore, pour la technique et le montage sonore, Théophile Gagnard à la composition musicale, et l'équipe de la Bibliothèque des Lettres et Sciences Humaines de l'Université de Montréal pour son accueil en studio. Production d'UDM Français, ce balado a été réalisé en collaboration avec l'Université McGill, le département des littératures de langue française et les services à la vie étudiante de l'Université de Montréal. Merci d'avoir été des nôtres et à bientôt.
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1: Allô, Simon.
0: Salut, Victor. Aujourd'hui, on vous fait écouter toutes sortes de choses, comme à l'habitude, vous allez me dire. Mais on a réalisé qu'on a mis pas mal de musiciens, musiciennes canadiens, entre autres parce qu'on va vous faire écouter de la musique, une musicienne, en fait, qui vient avec son ensemble pour le festival de jazz cette année. Donc, on continue dans cette petite tangente-là en espérant vous faire découvrir des artistes. Mais on commence d'abord aussi avec la révélation Radio-Canada Jazz 2025 qui vient d'être annoncée la semaine dernière, Victor.
1: Ben oui, parmi les artistes qui ont été annoncés il y a de ça quelques semaines, on retrouve Saline. Saline, de son vrai nom, Saline Chiwapansri, est une artiste, une musicienne, une percussionniste d'origine thaïlandaise qui s'est établie au Canada, plus précisément à Montréal, à l'âge de 19 ans. Sa musique est fortement inspirée par son mélange d'influences, que ce soit autant la musique tirée de son pays d'origine, la Thaïlande, mais aussi le rock, le metal, le R&B, qui mêle tout ça à des influences jazz. Son père, qui était violoniste, lui aurait légué le flambeau de la musique, et elle nous livre aujourd'hui un jazz qui est empreint d'une influence afrobeat, qui est très funky, qui donne vraiment le goût de danser, de se trémousser un peu. On va donc écouter deux morceaux de cette chère Saline, et on espère que ça vous plaira, parce que moi j'ai trouvé ça très bon quand j'ai découvert ça. C'est deux morceaux qui sont tirés de son dernier album Ramana, ça s'appelle Egun Gun, ainsi que Painted Lady. Les musiciens qui accompagnent Saline sont Maxwell Miller à la basse, Jordan Peters à la guitare, Jordan Pistilli au piano, Josiane Rouette à la trompette, ainsi que Alexandre Dion au saxophone. Bonne écoute.

0: On vient d'écouter Egungun et Painted Lady, deux morceaux issus de l'album Ramana, le dernier album de Saline. On rappelle que Saline est la révélation Radio-Canada Jazz 2025. On vous encourage à écouter plus de sa musique. Victor, on continue en célébration, en commémoration.
1: Oui, le 8 mai dernier, c'était l'anniversaire de la pionnière, la pianiste Mary Lou Williams. J'étais étonné qu'on n'en ait jamais entendu jusqu'à date à l'émission. Mary Lou Williams est une pionnière dans le sens où elle a pavé la voie à toutes ces jazz women qui lui ont suivi après elle. C'est une pianiste qui est née dans la ville d'Atlanta en 1910. Elle va vivre énormément de discrimination durant sa vie dû au fait qu'elle est une femme noire. Malgré son grand talent pour le piano, mais aussi pour les arrangements qui mêlent le classique, le jazz et le boogie-woogie, elle va avoir du temps à connaître une reconnaissance de son vivant. Elle va consacrer sa vie à l'éducation des jeunes musiciens au jazz pour leur faire comprendre la nature afro-américaine du jazz. Et elle va connaître une grande reconnaissance, surtout durant la postérité, puisqu'on va lui décerner plusieurs prix à titre posthume. On va écouter deux morceaux de Mary Lou Williams. Le premier, It Ain't Necessarily So, tiré de l'album Mary Lou Williams Present Black Christ of the Andes. Ensuite, ça va être le morceau Caravan, un album live qui s'appelle A Grand Night for Swinging. Accompagne sur cet album le grand batteur Roy Haynes ainsi que le bassiste Ronnie Boykins. Bonne écoute.

De retour à Genre de Bleu sur les ondes de CISM La Marge, vous venez d'entendre deux pièces interprétées par Mary Lou Williams, c'était It Ain't Necessarily So, ainsi que Caravan, la composition de Duke Ellington. On va enchaîner.

elle le remporte. Et ce sont pas les seuls prix que Al a remportés. Hein. Aujourd'hui, elle est à 3 albums avec son quartet, mais elle signe aussi avec Millie Ong et Jody Prosnick l'album Dunbar Heights, sorti l'année dernière. Ensemble, ils sont aussi et accompagnés de d'autres collègues. Elle forme aussi d'ailleurs le Superband Ostara Project, duquel on vous a déjà fait écouter la musique finalement à l'émission. Aujourd'hui, cependant, on vous fait découvrir son projet conjoint avec le Migrations Ensemble, parce que c'est avec ce projet qu'elle vient au Festival de Jazz de Montréal cet été. Alison Howe with the Migrations Ensemble, sorti en 2023. Inspirée par ses racines, elle forge cet album et son ensemble autour de la notion de migration, en référence justement au parcours de ses parents dont le père a traversé la Chine, la Malaisie pour arriver au Canada et la mère vient de Pologne. Donc, l'ensemble est formé de Todd Petney au piano, de John Maharaj à la basse, Fabio Ragnelli au drum, Laila Bialy à la voix, Michael Davidson au vibraphone, Aline Homsey et Jeremy Potts au violon, Catherine Gray à l'alto et Amal Arulanandam au violoncelle. On va écouter 2 morceaux. Le premier, c'est The Ism et le deuxième, c'est Racing Across the Land.

0: Ça donnait le goût de partir à la course, cette tune-là. Alison Howe, à genre de bleu, c'était The Ism. Et Racing Across the Land, on rappelle que c'était Alison Howe, ainsi que le Migrations Ensemble, qui se représente au Festival de Jazz. On continue, mon cher Simon, avec un artiste qu'on aime bien, Robert Glasper.
1: Ouais, Robert Glasper, pianiste, né en 78 à Houston, mais c'est un musicien, généralement. C'est un artiste, il est difficile à classer parce que musicalement, il touche à beaucoup de genres, de styles, de couleurs. C'est un artiste que je crois parler pour nous deux quand je dis que j'ai beaucoup de respect pour lui. Il ne cesse de m'impressionner par la grande qualité de ses projets, de ses compositions et ses légendaires collaborations. Il se trouve à la jonction des musiques qu'on associe typiquement aux communautés noires américaines, alliant jazz, R&B, hip-hop, gospel, puis je dois certainement en oublier. J'avais envie de vous en faire écouter aujourd'hui parce que je suis tombé en shuffle sur une de ses pièces que j'avais oubliées, tirée de son album de 2007, In My Element, signé chez Blue Note. De cet album, je vous sors deux pièces, en fait. D'abord, FTB, suivi de la fameuse pièce sur laquelle je suis tombé cette semaine. Maiden Voyage, Everything in its Right Place. Et oui, c'est un medley du standard de Herbie Hancock et de la pièce phare de Radiohead. Le résultat est vraiment génial. C'est vraiment... C'est vraiment une idée de génie. Ça marche vraiment bien. Fait que sur cet album, Glasper est en trio, mais ça a un son là, qu'on... On aimerait croire qu'ils sont plus nombreux, mais ils sont juste trois. Il est accompagné de Vincente Archer à la basse et Damien Reid au drum. Ces deux compositions, ou en tout cas deux medley une composition et un medley de Robert Glasper. Le deuxième étant évidemment de Thom Yorke et Herbie Hancock. Bonne écoute. On espère vous faire découvrir de quoi qui va vous faire triper.

0: Du Robert Glasper à Genre de Bleu, c'était FTB, suivi de Maiden Voyage, mêlé à Everything in its Right Place. On espère que ça vous aura plu. Assez capoté, merci, ces pièces-là. On arrive déjà à la fin, on arrive au moment tant regretté de cette émission. On vous rappelle que vous pouvez nous écouter en rediffusion le jeudi, entre 11h et midi. C'est peut-être là que vous nous écoutez, auquel cas, bon jeudi. Vous pouvez aussi nous écrire à genredebleu.cism@commercial.gmail.com et aussi nous suivre sur Instagram, Genre de Bleu en un mot, pour voir nos publications. On annonce les tunes qu'on va faire, les morceaux qu'on va vous présenter. On remercie Hugues pour le thème musical et on tient à vous dire de rester à l'écoute pour l'émission qui suit par mots et par vos. C'est ce qui conclut les petits mots de la fin. Simon, on termine toujours en musique comme d'habitude.
1: Oui, on termine en musique et avec les belles températures et Montréal qui s'active enfin pour le début de l'été, j'ai choisi Team for Montreal de l'album de 1997 Don't Say No, un album du chanteur du crooner John Lebel, un crooner canadien. Il a enregistré ça en 97 avec un orchestre des plus un orchestre de jazz, un vrai orchestre de jazz à la sauce
0: Frank Sinatra
1: et autres. Donc, Team for Montreal, c'est une chanson, vous reconnaîtrez les endroits si vous êtes familier avec notre belle ville, notre belle île. Alors, c'est ça pour terminer. John Lebel, Team for Montreal. Bonne écoute.

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0: Nous sommes le dimanche 10 mai 2026, amis auditeurs mordus de la poésie, fanatiques de belles lettres. Bonjour, bonsoir, où que vous soyez. Bienvenue à l'émission Poésie par mots et par vos sur les ondes de CISM 89.3 FM, la radio sur la colline. C'est toujours un plaisir de vous retrouver chaque fin de semaine depuis 2 ans pour une causerie autour de la littérature, de la poésie québécoise en général. Alors je profite de ce dimanche 10 mai 2026 pour souhaiter une bonne fête des mères à toutes les mamans du monde. Alors on devrait avoir une émission spéciale et de dédicaces de texte pour toutes les mamans du monde. Mais malheureusement, on avait envoyé les invitations trop tard et en ce début de printemps, c'est pas facile que les poètes se mettent au travail pour répondre à des commandes. Donc, on va faire avec ce qu'on a sous la main aujourd'hui. Comme on le dit souvent ici à l'émission Poésie par mots et par vos, le poème ne tombe pas du ciel. Le poème est une invention du poète. Ça part de l'intérieur et atteint, selon la consistance des tripes du poète, les niveaux les plus élevés de l'existence, de son existence aussi. Cette fin de semaine, mesdames et messieurs, pour vous le prouver, j'ai rencontré le poète Charles-Philippe Lapierrière, avec qui j'ai engagé une causerie autour de son dernier recueil, Le cœur atmosphérique, paru aux éditions L'Instant Même. Nous parlerons de la capacité du poète de prendre de l'altitude et d'avoir, quand nécessaire, un haut-le-cœur face à l'inacceptable. Nous aborderons aussi la mise en cause du masculin en ce qu'il a de malveillant et voir s'il est possible en 2026 de composer des poèmes sans le champ lexical qui constitue la matrice même de la poésie. Une façon, mesdames et messieurs, de voir si le poète est un homme libre ou s'il est condamné à porter le fardeau d'une universalité du sens. Nous rappelons, mesdames et messieurs, que Charles-Philippe Lapierrière est né à Chicoutimi, au Saguenay, et a été pendant plus de 15 ans enseignant de littérature au collégial avant de bifurquer vers la relation d'aide psychanalytique. Bonne écoute! Cette fin de semaine, mesdames et messieurs, nous allons vous permettre de rencontrer un poète, et moi je dis exceptionnel parce que c'est la première fois que je rencontre Charles-Philippe Lapierrière, qui a un livre fort intéressant, Le cœur atmosphérique, paru tout récemment, il y a même pas 3 semaines, et aux éditions L'Instant Même. Charles-Philippe Lapierrière, bonjour et bienvenue à l'émission Poésie par mots et par vos sur les ondes de CISM.
1: Bonjour Marc-Andy, merci.
0: C'est un plaisir de te rencontrer, donc on va parler poésie. Mais juste avant, juste pour faire connaissance, moi je ne vais pas prendre le risque de mettre des mots sur ta biographie. Qui est Charles-Philippe Lapierrière?
1: Je suis un ancien prof de lettres, en fait un ancien enseignant de lettres au collégial. J'ai enseigné pendant presque 15 ans la littérature dans un cégep montréalais bien connu. J'ai ensuite bifurqué à la faveur de la pandémie. En fait, je savais depuis longtemps que, depuis quelques années déjà, que je bifurquerais vers la relation d'aide. Et plus spécialement la psychanalyse. Et je savais que je finirais par faire ça, mais la poésie, c'est un beau lapsus. La poésie aussi, en fait. Mais la pandémie a précipité un peu la bifurcation. Et donc, voilà.
0: La pandémie a changé pas mal de choses.
1: Oui, a changé pas mal de choses. Pour moi, ça a été, j'ai bien vécu la pandémie, je dirais. Je peux pas dire que ça a été une catastrophe. Au contraire, ça a été l'occasion de réinventer quelque chose. Quelque chose comme ma vie.
0: Ouais. Ouais. De revoir le monde en grandeur réelle.
1: Voilà, absolument. Et ça a été. Et donc, je suis allé travailler dans le milieu communautaire. Comme je sortais de l'institutionnel, l'enseignement collégial pour moi, c'est l'institution. J'avais envie de quelque chose de plus libre, de moins corseté. Mm-hmm. Et je suis allé vers l'intervention psychosociale auprès des jeunes dans le communautaire. Et donc, je travaille depuis quelques années maintenant. J'accompagne des jeunes en situation de décrochage scolaire et social, mais je fais de l'intervention générale, c'est-à-dire que je peux intervenir dans tous les contextes, que ce soit des crises suicidaires, que ce soit des problèmes de santé mentale, comme
2: c'est
1: on dit.
2: C'est très utile, ça.
1: Ouais. Donc, par rapport à aussi dans les difficultés relationnelles, etc., etc.
2: Donc ouais. Si je comprends bien, c'est la pandémie qui t'a permis de devenir poète ou tu l'as toujours été?
1: Non, je l'ai toujours été, étant jamais poète. Je dis ça, c'est pas rhétorique, là. Je veux dire, c'est quelque chose, la poésie qui vient, qu'on attrape quand elle vient.
2: Oui.
1: Mais disons que, de manière biographique, là, j'ai commencé à écrire de la poésie vers 17, 18 ans, peut-être, quand j'étais moi-même au cégep, au collégial. J'ai eu des profs fantastiques, et puis j'ai bifurqué là aussi, parce que j'avais commencé en sciences pures. J'ai bifurqué vers les arts et lettres, et c'est ça. Voilà, j'ai commencé à écrire de la poésie. À 21 ans, 22 ans, j'étais prêt à publier, et j'ai publié mon premier livre seulement qu'à 35 ans. Donc, voilà.
2: Ça a pris du temps, c'est comme le vin. Donc, plus c'est vieux, mieux c'est.
1: Oui, en fait, je crois à ça pas mal au premier degré, puisque personnellement, je travaille avec des processus de mûrissement là de plus en plus. Je mets des années avant d'arriver à un manuscrit qui me satisfasse.
2: Ouais, mais c'est une très belle attitude, Charles-Philippe, ouais. Parce que t'es pas pressé.
1: Non.
2: Moi, je pense que l'une des crises de la littérature actuellement, c'est l'empressement de publier, de se faire un nom. Donc, on lit, on voit que ça manque un temps de préparation, de macération. C'est un peu des poèmes fast-food,
1: oui.
2: On peut dire ça.
1: Oui, et moi, j'ajouterais, la chose la plus importante pour moi là-dedans, c'est la période du premier jet de rédaction initiale peut se faire assez rapidement, même se fait parfois assez rapidement dans mon cas. Mais ce qui est important, ce sera de laisser dormir le manuscrit.
2: Oui.
1: 6 mois, 1 an, reprendre, relire, retravailler, laisser dormir encore.
2: Retrouver le temps du silence, ouais. Parce que ouais. On parle de poésie, donc
1: ouais, voilà.
2: La poésie naît du silence. Alors, la 4e couverture.
1: Oui.
2: On nous annonce que ça festoie dans les familles. On devrait mettre du doigt à lèvres, du rouge à lèvres, disons. S'asseoir à table, à rire, en pétant dans une jolie robe. On devrait foutre le feu sur une chaise, poser son cul, blaguer sur l'éclat des choses. Moi, j'ai parlé tout à l'heure de Charles-Philippe Lapierre, poète d'exception. C'est à partir de la lecture de ce texte. Il y a, à mon avis, quelque chose de tellement commun dans le langage. Et je me pose la question, c'est pas chaque jour qu'on voit ça chez l'instant même. Un poète avec une telle charge de mots, mais vraiment tissé du commun. Est-ce que c'est toujours facile, Charles-Philippe, de composer des poèmes avec le langage aussi commun?
1: Ce n'est jamais facile de faire des poèmes, surtout peut-être des bons poèmes, et là je ne serai pas là, mon propre juge, bien sûr. Mais c'est jamais facile. D'un autre côté, quand ça commence à jaillir, quand les poèmes commencent à sortir, on va dire, et là, il faut les attraper, là, ça sort. Et là, on pourrait dire qu'il y a quelque chose de facile parce que il s'agit d'être le moindrement disposé. On les attrape, peut-être même les uns après les autres. Mais ce n'est pas facile, non. Certainement pas. La poésie, pour moi, est un genre de recherche. Ça témoigne d'une recherche. Une recherche qu'on pourrait dire existentielle, plus qu'intellectuelle. Évidemment, ça comporte des idées, bon, des sentiments, c'est le bon vieux fond de la littérature tel qu'on nous l'enseigne si bien dans les écoles. Mais au-delà de ça, évidemment, il y a quelque chose comme une sédimentation de l'expérience. C'est vrai de toute écriture, mais il me semble qu'avec la poésie, il y a quelque chose de brut par rapport à ça. Mm-hmm. Il y a quelque chose de fait au creuset, hein, réduit au creuset. En tout cas, c'est la vision que j'en ai, qui peut être très personnelle, mais je suis convaincu qu'il y a des gens avec qui ça peut résonner.
2: Oui, mais est-ce qu'il n'y a pas un risque de la gestion des messages, disons, des informations, donc ce qui permet à la poésie, au poème, de prendre de l'altitude, donc d'atteindre l'atmosphère, si on parle de queue atmosphérique.
1: Oui. la hauteur ou l'atmosphère, l'élévation peut se confondre avec un vertige. Dans ce livre-là, c'est le cas parfois. L'ascension est réelle, hein, on va peut-être en parler plus tard, peut-être pas, mais bon, la forme du livre, finalement, c'est une balade, c'est une marche d'une dizaine de kilomètres autour du Mont-Royal, que je fais encore aujourd'hui, depuis 6, 7, 8 ans, je sais plus, avec un bon ami, Tonio, que je salue, Tonio Morin-Vargas, un musicien d'exception. Je marche avec lui autour de cette boucle et la forme de cette déambulation est la forme du recueil. C'est subtil, hein? C'est pas quelque chose sur lequel j'appuie énormément parce que j'essaie de ne pas appuyer sur la construction littéraire. J'essaie de ne pas appuyer de moins en moins, en fait. J'ai l'espèce de rêve d'un livre dont la forme serait naturelle. Tout de suite donnée comme l'eau fraîche.
2: Ouais.
1: C'est peut-être un peu naïf de ma part, mais plus ça va, plus je m'éloigne des dispositifs, des formalismes, du travail d'échafaudage savant, etc.
2: Pompeux.
1: Ben pompeux, évidemment. Je pense qu'on ne veut jamais être pompeux. Parfois, on l'est sans s'en apercevoir. Hein. Ça m'est certainement déjà arrivé.
2: Oui, mais le dilemme vient du fait que je me pose la question, Charles-Philippe, parce que j'ai animé des ateliers d'écriture. Je tombe souvent sur des jeunes poètes ou des gens qui viennent de publier qui sont dans ce dilemme. Mm-hmm. Donc, des gens qui ont peur, des fois, de ne pas sombrer dans une banalité du langage, dans le sens commun, qui veut créer plus d'images. Et il y en a qui ont adopté très jeune cette posture, la posture que tu as adoptée, c'est-à-dire avoir des images, mais avec un langage vraiment qui plane, qu'on peut attraper facilement. Mais la poésie, le poème est là.
1: Le sens commun est à la fois la matière même et l'ennemi du poème, au sens où moi j'essaie de m'en approcher le plus possible, écrire des poèmes dans une langue incompréhensible ou tellement spécialisée ou savante que seulement des poignées de lecteurs. Mallarmé est un poète extraordinaire, mais ce n'est pas ma démarche, pas du tout. Donc, le langage commun, j'essaie de forger à même la matière brute, donc le langage commun. Je limite le nombre d'images, je joue avec les idiomes, là, certainement, je joue avec les expressions. Il y a les registres de langue, il y a des ruptures de registres de langue. S'il n'y a pas de joual, mais il y a de l'oralité à l'occasion, des formes oralisantes, disons. Ouais, il y a tout ça.
2: Pour les quelques pages que j'ai lues, je trouve que c'est réussi, franchement.
1: Merci.
2: Ouais. Alors, si on parle du lieu géographique du poème, pourquoi le Mont-Royal comme lieu géographique?
1: C'est une question que je me suis posée énormément parce que ce recueil-là, dans le fond, est issu de déambulation, je l'ai dit, d'une boucle à peu près toujours la même qu'on faisait puis qu'on a accéléré durant la pandémie. On la faisait 4 puis 5 fois par semaine, hein, hiver comme été. On s'est acheté des bons manteaux, des bottes. avec le temps, on a vraiment inscrit cette boucle montagneuse. Bon, c'est pas une montagne, c'est une colline, mais on l'appelle la montagne ici, dans notre quotidien. Et c'est un lieu d'élévation, mais c'est à un moment donné, on avait l'impression que c'était la montagne qui pensait à travers nous. C'était la montagne, parce que la conversation changeait à mesure que, on s'est aperçu de ça à la longue, que la conversation évoluait. Les gens qui font beaucoup de montagnes, là, de trekking, etc., de randonnée en montagne le savent. Puis la parole se raréfie à un moment donné aussi, il y a quelque chose. Là, il n'y a pas assez d'altitude sur le Mont-Royal pour ça. Mais on s'est aperçu à un moment donné que c'était un lieu central dans la ville, un lieu central dans nos vies, parce que n'eût été de la montagne et de son magnifique parc, c'est somptueux, le parc du Mont-Royal. C'est un magnifique parc.
2: En automne aussi.
1: Dessiné par Olmsted, le grand architecte paysagiste du 19e siècle. Toutes les saisons sont magnifiques. Et on s'est aperçu que c'est un endroit non seulement central, mais vital, en fait. Nous avions besoin de cette montagne. Et mon copain et moi, ou mes copains et copines, parce qu'il y a quelques personnes là, qui ont été impliquées dans cette boucle, on s'est aperçu que ça façonnait la conversation et la pensée d'une manière particulière, difficile à décrire, mais qui constitue quand même un peu l'essence de certains des textes dans ce recueil, mm-hmm. et la charpente, s'il en est une, vraiment, il y en est une, mais c'est-à-dire, parce que j'ose pas dire les mots trop de structure trop rigide me déplaisent pour les raisons que j'ai énoncées tout à l'heure. J'aimerais un peu plus de spontanéité, mais il est construit le recueil bien sûr, mais j'essaie de limiter au possible. Mais c'est imprégné finalement de cette déambulation, pas seulement dans l'esprit de la déambulation, pas seulement dans la pensée qui émane de la déambulation autour du Mont-Royal, point central. Point d'élévation dans la ville aussi, mais qui donne une espèce de, ouais, finalement, d'esprit, d'état d'esprit. Les mots ne me sont pas satisfaisants, mais bon.
2: D'accord. Mais est-ce que c'est un Mont-Royal sans sa population, comme personnage ou avec?
1: Non, ce n'est pas un personnage, c'est un lieu déambulatoire qui est à la fois finalement physique, géographique, mental, esthétique, etc., psychique, hein. Il y a toujours des gens sur le Mont-Royal.
2: Toujours,
1: ça c'est vrai. Oui, c'est une fréquentation de dizaines de milliers par jour dans les belles journées. Et bon, quand il fait très froid l'hiver, il y a beaucoup moins de gens, mais on croise toujours quelqu'un. Ouais. On n'est jamais seul.
2: Alors, ce recueil est sorti depuis environ une semaine, je crois.
1: C'est le 27 janvier, je pense.
2: Oui, ça va faire 3 semaines. Ouais. Alors, parle-nous un peu de ton processus de création. Et ça a pris combien de temps pour composer ce recueil-là?
1: Le processus de création est difficile à qualifier parce que, comme je disais un peu plus tôt, les poèmes, à un moment donné, se mettent à surgir. Moi, j'ai au début d'un cycle d'écriture, j'ai une sensation physique dans l'œsophage.
2: On allait parler de ce rituel-là, le rituel de tout poète.
1: Il y a quelque chose qui monte, c'est physique. Et donc là, je sais que je dois me disposer à écrire. Je sais pas qu'est-ce qui va sortir, je sais pas quoi, je sais pas comment. Et là, la poésie, pour moi, c'est le camp de base, hein, c'est l'espèce de socle. C'est le genre auquel je reviens le plus souvent, même si pour moi, s'il y a quelque chose de vraiment proprement littéraire dans ma démarche aujourd'hui, c'est vraiment la quête du genre.
2: C'est-à-dire la quête du genre?
1: C'est-à-dire que... Est-ce que je peux aller vers la fiction? Peut-être, je l'ai fait un peu. Est-ce que je peux y retourner? Peut-être. Mais est-ce que c'est peut être complètement... Est-ce que je pourrais devenir un écrivain de fiction complètement? Je ne crois pas. Est-ce que je pourrais aller vers l'essai? Certainement. Est-ce que je pourrais faire de l'essai pur ou faire de l'essai exclusivement? Je ne pense pas. Je rêve aussi d'un genre qui, peut-être pas inclut tous les autres, mais qui est la liberté ou la souplesse du poème, qui est la croche ou la densité de pensée et d'expérience de l'essai, qui est la beauté des arcs narratifs, mm-hmm. la beauté des lieux et des situations propres à la fiction, au roman notamment, qui est la brièveté ou la chute de la nouvelle. Donc, il y a quelque chose là-dedans qui me fascine dans l'intégration de tout ça. Donc, je suis en quête d'une façon d'écrire ou du genre, hein, je peux pas le dire autrement, qui me convienne proprement. Dans ce livre-là, il y a toutes sortes de clins d'œil, il y a toutes sortes de stratégies d'écriture, de procédés peut-être, hein, qu'on peut associer aux différents
2: genres canoniques. Oui, c'est un constat que j'ai fait aussi. Je me pose la question, le cœur atmosphérique évoque une capacité de prendre de l'altitude, mais aussi un haut le cœur face à la confusion, l'indignation, la peur dans la société dans laquelle on vit. Et on finit par voir que peut-être qu'il y a un trou noir quelque part. Est-ce que c'est une lecture juste qu'on a fait de ce livre?
1: Oui, jusqu'à la fin, je dirais, parce que c'est un trou noir au sens... Peut-être. Pour moi, le monde, dans ce qu'il a de terrorisant aujourd'hui, la crudité du réel qui le traverse, la violence sous toutes ses formes qui la déchire, pour moi, c'est... le monde dans lequel on vit les sociétés dans lesquelles on vit, la civilisation peut-être, je sais pas comment le dire. C'est un échafaudage terrifiant. C'est plutôt une construction monstrueuse.
3: Oui.
1: Qui menace de s'effondrer sur nous. C'est plutôt comme ça que je le vois. Si c'était un trou, on pourrait aménager les bords. On pourrait danser autour.
3: Mais oui, c'est une très belle point de vue, ça. Mais ça a toujours été ainsi, Charles-Philippe. Oui. Et aujourd'hui, on se dit, est-ce que c'est pas grâce aux réseaux sociaux, l'Internet, le monde est devenu un village, vraiment le pays le plus loin est maintenant le pays voisin.
1: Oui.
3: Donc, est-ce que c'est pas grâce à ça maintenant qu'on est face à cette réalité-là? Mais ça a toujours été ainsi. Et je me pose souvent la question à moi-même et aux poètes que je rencontre, que peut la poésie vraiment face à cette agressivité, face à cette démangeaison et cette phagocytose, que peut la poésie? Est-ce qu'il ne t'arrive pas des fois de te sentir faible, presque insignifiant par rapport à ce qui se passe dans le monde comme poète, Charles-Philippe?
1: Oui, certainement, mais ça ne m'écrase pas particulièrement, c'est-à-dire que ça, je ne suis pas figé par ce sentiment-là. Bien sûr, qu'est-ce qu'on y peut, c'est une bonne question. Mais pour moi, la poésie, et ça c'est le cœur de la démarche, on approche le réel, on dépece la réalité, on la creuse. Justement, on fait des trous dans la réalité pour essayer de capter des fragments de réel, essayer de s'approcher de quelque chose qui ne soit pas de l'ordre du fantasme publicitaire, des guerres sociales

0: table. 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Et en studio, nous avons le plaisir d'être avec le poète Charles-Philippe Lapurrière, avec qui nous parlons de poésie et du poème et aussi de son livre Le cœur atmosphérique. Et alors, Charles-Philippe, dans Cœur atmosphérique, on a comme l'impression qu'il y a une mise en cause du masculin. Alors moi, je me pose la question, pourquoi aborder la violence sur un angle genré masculin au lieu de le prendre dans sa généralité?
1: C'est une excellente question. Merci.
0: N'en déplaise aux femmes.
1: Oui. Non, il y a de la violence qui est le fait des femmes aussi, mais c'est une hypothèse qui grandit en moi depuis un certain nombre d'années déjà. Je suis de plus en plus persuadé, ou en tout cas je capte de plus en plus les choses, la violence notamment, comme étant le fait d'un principe masculin, que j'appellerais le masculin malfaisant peut-être, quelque chose comme ça. Ce n'est pas une vraie notion opératoire, hein. c'est pas une notion intellectuelle éprouvée, mais je le nomme comme ça pour faire image, pour essayer qu'on en capte quelque chose. Si on prend une définition très, très en vogue aujourd'hui de la violence, hein, c'est le fait de prendre le pouvoir de manière illégitime sur quelqu'un ou sur un peuple, enfin une collectivité. Évidemment, l'histoire humaine est dominée par les hommes. Ça me paraît être un fait par rapport au pouvoir, par rapport à tous les types de pouvoir, en fait. Et la guerre, la violence, les exactions, l'effraction sexuelle, etc., c'est statistiquement, on pourrait presque dire objectivement, un fait qui est issu majoritairement du masculin. Et je vais aller plus loin. Je pense que toute violence est misogyne. C'est-à-dire que c'est toujours quelque part le féminin qu'on attaque, que ce soit dans les guerres d'invasion, que ce soit dans les agressions, que ce soit dans la façon dont le discours ou les discours, notamment le discours de l'économie, là, le discours capitaliste là, qui s'étend et qui muselle la parole féminine, qui muselle ou qui nie aussi la position féminine, qui est beaucoup moins définie, en fait, qui est beaucoup moins peut-être explorée par la culture, que la position masculine, qui est une construction, encore une fois, on pourrait dire aussi monstrueuse, hein, historiquement monstrueuse, extrêmement avérée aussi. Donc, je

0: sais pas si ça, c'est un peu, je sais que c'est un peu audacieux comme comme posture, mais enfin, on pourra en parler pendant des heures et des heures, là, aller dans les sous-bassements. Mais je fais front à une certaine, à un certain masculin dans ce face à un certain masculin dans ce livre-là, parce que ça m'apparaît être le principe délétère qui de plus en plus apparaît clairement. On n'a qu'à penser en ce moment à la montée de l'extrême droite, hein.
1: Oui.
0: C'est tout le temps, tout, c'est tellement, c'est le style du masculin dominant, c'est la pensée opératoire, oui, du masculin dominant, et c'est le mode opératoire aussi du masculin dominant.
1: Ouais, je comprends. Surtout, moi, j'ai lu dans les journaux tout récemment qu'on est déjà à 6 féminicides au Québec.
0: Ouais.
1: Seulement, et on est en février.
0: Oui.
1: Déjà 6, c'est inquiétant.
0: C'est très inquiétant. Et la violence faite aux femmes, dans le milieu d'intervention où je travaille, si vous saviez ce que j'entends, ce que je vois, sens, c'est infini, le flétrissement du féminin.
1: D'accord. Et dans ce milieu-là, c'est à la fois psychologique, sexuel,
0: oui,
1: économique.
0: Exact, exact. C'est toutes les formes de violence, mais c'est surtout les effets psychiques, l'effraction du réel, d'un réel violent lors d'une agression ou dans une relation particulièrement toxique où la domination s'installe. Les effets sur la dans la psyché des personnes, et ça en ont. Et je dis des personnes parce que il y a du masculin dans les femmes aussi et du féminin dans les hommes.
1: Oui.
0: Et le féminin, je dis c'est le féminin qu'on attaque et non pas les femmes nécessairement. C'est plus souvent les femmes, bien sûr, mais un homme peut être attaqué dans sa féminité de manière extrêmement violente aussi, extrêmement cinglante.
1: C'est très fort ce que tu dis là, Charles-Philippe. Oui, oui, oui, mais on fera toute une émission la prochaine fois là-dessus.
0: J'ai l'impression qu'on dérive, mais c'est dans le livre. Hein.
1: Non, on ne dérive pas du tout. On garde le cap. Est-ce qu'on peut dire que Charles-Philippe est poète féministe?
0: Je pense qu'on peut dire ça, mais vu ce que je viens de dire, je pense que j'irais jusqu'à bien humblement revendiquer une certaine forme de radicalité même du féminisme, au sens où il me semble que le féminin abordé comme ce qui n'a pas été encore, ce à quoi on n'a pas encore donné pleine voix et pleine place, est un potentiel extraordinaire pour l'humanité, en fait.
1: Mais il y a du pain sur la planche.
0: Absolument.
1: Ouais. Alors, revenons vraiment au livre. Est-ce que, à ton avis, Charles-Philippe, de par ton expérience de poète, est-ce que de nos jours, c'est possible d'écrire ou de composer un poème sans des mots comme femme, corps, souffrance, nature? Est-ce que les poètes, on peut dire, portent le fardeau d'une universalité de mots, d'une crudité du réel? Est-ce que le poète de nos jours est un homme libre?
0: Il y a 3 ou 4 questions. Je vais disséquer ça en partant par le premier énoncé.
1: Ouais.
0: Est-ce que on peut faire des poèmes sans les mots,
1: oui,
0: qu'on tire du musée universel de la poésie?
1: Exactement.
0: Oui, on peut. On le peut certainement. On y revient parfois ou souvent, dépendamment des poètes, bien sûr, dépendamment des moments ou des périodes. Il y a certaines assises, signifiants, certains termes qui sont plus en vogue à certaines époques, moins en vogue, et des effets, toutes sortes d'effets. Mais oui, c'est possible de le faire. Est-ce que c'est possible d'évacuer complètement le musée des vestiges et des mots cruciaux de la poésie historique? Je sais pas. Je n'ai jamais entrepris de le faire ou de ne pas le faire, mais il est possible que ce soit, en fait, ça pourrait être une opération poétique intéressante pour quelqu'un.
1: Ouais.
0: Qui maintenant, est-ce que le poète est un homme libre? Ça, c'est toute une question.
1: Ouais.
0: Oui, d'une certaine façon, parce qu'il est libre par rapport à l'usage qu'il va faire non seulement du langage mais des discours. Il est libre de concaténer les discours, il est libre de les faire se rencontrer, se fracasser les uns sur les autres. Il est libre de les disséquer, de les dépecer, d'en prendre des morceaux, de les détourner. Il est libre de faire beaucoup, beaucoup de choses avec non seulement le langage, donc, mais les discours qui nous traversent.
1: Mm-hmm.
0: D'un autre côté, il est assiégé aussi, le poète, ou elle est assiégée, parce que quand ça nous, il y a quelque chose comme une exigence très très grande de l'écriture, pas seulement poétique, mais puisqu'on parle de la poésie, on compose des livres avec au final très peu de mots. Chaque mot évidemment est sous-pesé là. C'est un lieu commun, mais c'est très vrai dans la pratique de l'écriture, dans la pragmatique même du geste. On est assailli. Quand on se met à écrire et quand ça se met à sortir, est-ce qu'on est libre à ce moment-là? Oui, mais d'un autre côté, on est presque que propulsé avec des œillères vers un objectif qui reste flou, difficile à atteindre, et à ce moment-là, on ne peut pas, peut-être pas faire grand-chose d'autre de ses heures et de ses jours, et donc on est contraint. C'est une très belle contrainte. C'est une contrainte qui peut mener à des vertiges. Comme je disais tout à l'heure, le vertige n'étant pas nécessairement une chose difficile à vivre ou négative.
1: Mm-hmm.
0: Mais c'est très très compliqué cette question de la liberté d'abord.
1: Ouais. De l'humanité. Est-ce que cette contrainte, à ton avis, est synonyme ici d'engagement, l'engagement du poète?
0: Je pense qu'on peut dire que oui, l'engagement, certainement pas au sens des existentialistes, là, par contre, ben aujourd'hui, en tout cas pour moi, ce n'est certainement pas ça, mais c'est un engagement par rapport à la démarche de dépeçage de la réalité dont je parlais tout à l'heure et d'approche de fragments de réel derrière les fantasmes, au-delà des imageries, au-delà des discours constitués.
1: D'accord, ouais. D'accord. Et on a Cœur atmosphérique en main aujourd'hui. Est-ce que tu veux nous lire quelque chose, Charles Philippe, s'il vous plaît?
0: Bien sûr.
1: Merci.
0: Avec plaisir. L'heure du lunch. Deux pieds parmi les choses. Un ciel autour, le pouls dans la pulsion. L'errance à l'automne d'au moins deux langues. To be wandering. On garde des mots tranquilles, ce sont des feuilles mortes, quelques secondes. On croit savoir quoi penser du temps. Ne va nulle part. Les oies décollent, les canards noirs et les chasseurs. J'imagine Carmel qui demande rien. Elle pense à dîner. J'ai faim. Les aliments n'ont jamais goût de cendre. C'est une image. Elle paraît fatiguée. Disons que les images ont le goût de se tuer, mais que le ciel, dans nos cœurs, non. L'interruption, le bris, le dysfonctionnement sont colère, douleur. En tant qu'image, un corps, ça marche. Le temps que dure son accession à la lumière. Mais vers midi, passé la peur, j'arrive, sans masque, comme toi formé, vidé d'amour. Mais où arrives-tu dans cette machine à blanc? Et où sommes-nous sinon à l'instant où cassés nous apprenons que la cassure nous?
1: Succès. Tenir dans le vide, se laisser vivre et donner à l'ensemble une forme non construite, il faut aimer. Au sol, la glace d'hier a fondu ce matin. Ma fille dort d'un sommeil captif. Je sens qu'on doit s'enamourer comme on lâche prise sur son passé parce que même les gens qui s'éveillent ne savent pas de quelle manière elles deviennent femmes. Peut-être aussi, il faut abandonner le gym, se faire livrer de la viande bio, électrifier sa voiture, avant de sortir le soir, faire des balades. C'est très intéressant.

0: 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Et alors, Charles-Philippe, tu te rappelles comment sont nés les textes, dans quelles circonstances tu as composé quelques poèmes? Je sais que c'est pas possible pour tout le livre, mais est-ce que tu peux nous sortir une anecdote, dans quelles circonstances est né quelques textes?
1: Absolument, je peux vous dire comment ça a commencé, en fait, à sortir. C'est le moment décisif, c'est le moment le plus important, parce que c'est le filon. Hein. Une fois qu'on a un bon filon, là, oui. ça sort ensuite. Et
0: ça voilà. S'enchaîne.
1: Il faut que ça commence, quelque part. C'est le moment du commencement qui est le plus important, je trouve, en tout cas pour moi. J'étais au lac Saint-Jean, à l'été 2021. J'avais loué une petite maison dans le village de Métabetchouane parce que on rénovait mon appartement. Et j'ai passé presque deux mois là-bas, 6 ou 8 semaines, je me souviens trop. Et chaque jour, j'allais marcher sur la grève. Il est question de ça d'ailleurs dans les un ou deux des premiers poèmes. J'allais marcher sur la grève vers une pointe et il y avait des gros rochers qui avaient été déposés là pour éviter l'érosion, j'imagine, de la berge, par l'ancienne compagnie Alcan, qui est devenue, je ne sais plus trop, enfin. Et je marchais, c'était un entraînement finalement, je marchais, mais c'était assez long, hein. C'était une bonne heure aller, une bonne heure retour, et puis finalement c'était exigeant parce que c'était des grosses pierres, et puis c'était sportif au final, hein. Je me souviens, j'avais des souliers à crampons, puis enfin c'était très, j'avais beaucoup de plaisir à faire ça, et... À un moment donné, la marche active la pensée. Je ne suis pas le premier à qui ça arrive, c'est certain. Et à un moment donné, j'ai ressenti dans l'œsophage que quelque chose commençait à monter. Et là, tout bonnement, j'ai su que je prendrais le crayon, le stylo à la fin de la marche et que j'écrirais quelque chose. Et là, un premier poème, je ne me souviens pas exactement lequel, mais un premier poème est arrivé. C'est sorti donc poème. C'était des vers. Et ensuite, ça a été un par jour pendant tout l'été, tout l'automne. Ensuite, j'ai écrit la majorité de la masse qui constitue le cœur atmosphérique. Bon, c'est pas un livre énorme, c'est pas une plaquette non plus. C'est je sais pas combien de mots. Autour de 10 000, peut-être un peu moins de 10 000 mots.
0: Moi, je pense que c'est un livre normal. Ouais. Pas obèse, pas c'est anorexique
1: ça.
0: Non plus.
1: C'est ça. C'est un livre de poèmes normal dans les standards d'aujourd'hui, disons. Oui. Et la majorité de la masse est sortie à cette période-là, donc été et automne 2021. À la fin, j'ai déposé ça dans un tiroir, j'ai fait dormir ça pendant 9 mois, 1 an. J'ai repris, j'ai retravaillé donc en 2023. Pendant plusieurs mois, j'ai retravaillé. Ensuite, ça a dormi encore et c'est ressorti pour une dernière réécriture, une dernière phase de peaufinage. Avant d'être publié et avant de commencer même le processus éditorial comme tel.
0: D'accord. Mais dans ton cercle d'amis, est-ce que t'as la chance d'avoir des lecteurs, des gens qui t'aident à faire ce travail de peaufinage avant de l'envoyer aux éditions?
1: J'ai eu un autre ami, Guy Ménard, que je salue, qui a accepté de me faire une lecture. Quand j'ai eu le sentiment que j'étais rendu au bout de ce que je pouvais te donner, moi personnellement, je ne pouvais pas aller plus loin dans le manuscrit. Oui. Je l'ai donné à cet ami qui m'en a fait une belle lecture et ça m'a permis on lit dans les yeux des autres parfois. Oui. Et on voit. Soudainement, on voit quelque chose qui ne fonctionne pas. Et là, on l'enlève. Moi, c'est beaucoup, j'élague. Tu sais, je retire, j'enlève.
0: C'est assez intéressant comme exercice parce que des fois, c'est pas toujours facile de se détacher de ce qu'on a fait. Ouais. Et on a besoin de prendre du recul par rapport à ce qu'on a écrit et puis, pour le recomposer de façon à avoir un produit plus ou moins potable.
1: Absolument.
0: Oui. Alors, une question embarrassante, Charles-Philippe, mais je la pose quand même. Quelle est la raison pour laquelle quelqu'un devrait lire Cœur atmosphérique?
1: Une curiosité pour une forme de, une parole. Je veux dire une parole. Peut-être l'amorce d'un discours, mais c'est, le mot discours est trop, je l'abandonne. Donc, une parole qui se permet d'être très baroque, d'aller de voyager d'un vers à l'autre, d'un poème à l'autre, se permet de parler de choses extrêmement graves, extrêmement dures, d'aborder la violence, d'aborder le meurtre même d'une personne qui a fini par donner une dizaine de poèmes. Il y a une section au centre du livre qui s'intitule Un meurtre autour d'un fait divers qui est arrivé autour de moi, près de moi, quelque chose qui m'a secouer d'une manière extrêmement forte. Donc, et en même temps parler du conflit de travail dans le baseball majeur, d'un peu de la nature évidemment, de la montagne, des oiseaux, de la faune, du végétal, du minéral, des bribes de conversation. Donc c'est très baroque dans la composition. Donc une curiosité pour ça, une parole qui a au moins cette liberté de se déployer de manière extrêmement volatile, peut-être on pourrait dire.
2: Oui.
1: Et qui n'a pas froid aux yeux parce que ça brasse. Il y a des textes qui sont très très durs. Ce que je vous ai lu, ce n'est pas ça du tout, mais il y a des textes qui sont très très très très durs, assez frontaux. Il y a des charges qui ne sont pas des charges idéologiques, qui ne sont pas des règlements de compte, mais qui sont des charges, on pourrait dire, issues d'une certaine forme d'indignation, mais encore là, ça ne tombe pas dans le politique, je ne pense pas, ce n'est pas tellement mon terrain. Donc, une curiosité pour Le cœur atmosphérique, c'est un livre qui j'espère, est assez unique dans ce sens-là, au sens où l'IA ne peut pas faire une chose comme ça, c'est trop éclaté. Et d'un autre côté, j'espère que une curiosité aussi pour vivre un éclatement dans la continuité, dans le fil que cette déambulation-là nous propose au lecteur et à la lectrice.

0: Et alors, Charles-Philippe, est-ce que tu veux nous lire deux autres textes avant de terminer?
1: Bien sûr, merci. Avec plaisir. Nuages. Donc ça surgit. Des physiciens pensent que la conscience crée la matière. Renverser la perspective depuis trois siècles devient le sens même du temps. Quelque chose apparaît. Hier et demain passent dans l'instant. C'est banal, ça s'enchaîne, et nos corps sont un concept gorgé de bêtes assoiffées de sang. Naturel, tout concept, tandis que les moins, le réel, avant les choses. La magie de tout temps est qu'une poignée d'images un jour s'incarne. Guérir. Regarder les nuages et n'avoir jamais vu ça. Ne pas savoir s'il fait chaud ou froid. Conduire encore sur une avenue bondée. Être un animal partant, rester là à se surveiller. Maintenir sa parole comme on perd pied dans la boue. Connaître que la colère est une industrie haute performance. Redresser l'économie en aidant une femme avec ses meurtrissures. Devenir, persister, vibrer avec les vaches, les bœufs, les pigeons dans l'enclos d'un festival en pandémie. Reconnaître le pouvoir libérateur de l'or, la beauté ingénieuse des armes. S'élever dans les faits en allant sur la montagne et dominer comme ça le domaine immobilier. Se sentir mal et pourtant consister. Faire du sport, fumer. Trouver des façons d'accueillir la génération de ses pères qui prétend faire le vide en brûlant du super sans plomb. Dissoudre une à une ses options. Lâcher prise sur tout sauf l'amour. Comprendre que l'amour seul ne suffit plus.
0: Objet. On sort de chez papa lorsque maman part travailler. On marche pour l'école avec une amie qui présente sa cousine. Puis on embrasse des gens avec des boules au ventre. On devient con, lucide et mou. Touche des poissons, renifle avec les chiens. On sort trop tard de son corset d'idiot. Puis on se retrouve avec crevettes sur les bras. Il faut chanter quelque chose, la poulette grise. Ensuite l'errance, début d'octobre. On se sent venir l'hiver, le cœur serré. On fait du lien, on se prend trois refrains, on creuse une fosse, on veut que ce ne soit pas trop beau. Charles-Philippe, est-ce qu'il y a déjà un autre projet sur la table, dans le tiroir? Parce qu'il y a des poètes qui travaillent sur des projets si à moi. Après, le cœur atmosphérique, est-ce qu'il y a déjà quelque chose en préparation?
1: Il n'y a pas de poème à l'horizon, mais il y a divers projets, en fait, de prose, de fiction plus ou moins qui sont dans les cartons, mais oui, il y a quelque chose sur lequel je travaille depuis l'été dernier qui est à la fois vous voyez l'histoire de la quête des genres là qui est à la fois de l'ordre de la biographie mais anonyme quelque part, un peu peut-être du roman familial, quoique ce ne soit pas un roman familial, et peut-être aussi, peut-être pas de l'essai, mais de quelque chose comme de la pensée distillée dans des scènes qui ne les illustrent pas, mais qui les incarneraient, ou en fait qui les mettraient en mouvement, ces éléments de pensée. Donc c'est quelque chose d'hybride, mais c'est en prose et non pas en vers.
0: D'accord. Et la toute dernière question, si on revient à deux autres titres, Barbare Amour et Jean du Milieu. Parlez-nous un peu de ces livres succinctement. De quoi ça traite ces livres-là? Quel est le lien entre les deux?
1: Le premier, Barbare Amour, est un recueil de poèmes qui s'élabore autour, s'édifie autour d'une rencontre amoureuse. C'est le pari risqué de faire des poèmes à partir de la rencontre amoureuse, et pas nécessairement des poèmes d'amour, mais à partir d'une rencontre amoureuse, on va moins dans toutes les directions, c'est moins éclaté que le cœur atmosphérique dans sa facture, moins baroque, mais ça l'est quand même un petit peu. Et Jean du Milieu, c'est de la fiction, c'est un recueil de, non pas de nouvelles, mais de vies. Le vieux genre littéraire qui vient de l'Antiquité, qu'on appelle les vies, qu'on a ensuite appelé les hagiographies ou vies de saints là, au Moyen-Âge. Il y a une tradition des vies, des auteurs qui font des vies, il y en a plein, plein de bonnes choses. Et ce sont de très courts textes qui présentent, qui saisissent un personnage. Il y a 30 personnages dans le recueil, autant d'hommes que de femmes, qui saisissent un personnage dans un moment clé de son existence. C'est beaucoup campé sur la scène professionnelle, et il y a quelque chose des caractères aussi au sens de La Bruyère. J'ai lu ça récemment. Il y a quelque chose qui n'est pas de l'ordre de la nouvelle, mais qui parfois chute comme la nouvelle. Oui. Mais ce sont vraiment des vies. Ce sont vraiment des vies très courtes, condensées à partir d'un moment singulier ou d'un moment marquant dans l'existence du personnage en question. Là. Il y en a 30.
0: D'accord. De très belles découvertes. Alors, la note de notre club de lecture concernant le cœur atmosphérique, c'est que il est possible de prendre le risque d'écrire les yeux ouverts. Le poème ne vient pas du ciel, il vient du cœur, et ça va vers l'atmosphère. Donc, c'est la note qu'on a donnée à ce livre, ce recueil, le cœur atmosphérique, que nous trouvons être un livre, franchement, qui se démarque. Voilà, au tout début, on a parlé d'un livre exceptionnel. Charles-Philippe Lapeyrière, ça a été un plaisir, franchement, de te recevoir à Poésie par mots et par vos. Merci de cette causerie. Et ce n'est pas la dernière causerie qu'on fait pour l'année. Notre porte est ouverte pour les projets qui vont venir.
1: La mienne aussi, c'était très gentil, c'est très apprécié, Marc-Andy. Ce fut un plaisir partagé.
0: Merci de l'enrichissement que tu as apporté aujourd'hui à cette émission et à une prochaine fois.
1: Au revoir.
0: C'est ici, mesdames et messieurs, que s'achève l'émission de ce dimanche 10 mai 2026, où nous avons eu une causerie avec le poète Charles-Philippe Lapeyrière. Nous vous souhaitons une bonne semaine. Restez sur CISM pour la suite de la programmation. Et encore une fois, une bonne, heureuse, florale fête des mères à toutes les mamans du monde. Bien à vous et à la semaine prochaine. 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

Bienvenue à cet épisode du 120e parallèle sur les ondes de CISM 89.3 La Marge. Vincent avec vous aujourd'hui, avec un épisode un peu éclectique. On va réussir à passer de la musique pop brésilienne et d'une manière ou d'une autre, on va se retrouver dans l'album de Jump Source, une nouveauté des Montréalais Patrick Holland et Priori. Je vous laisse écouter ça. Bonne écoute.

Toujours à l'antenne de CISM 89.3 La Marge, vous écoutez le 120e parallèle et la pièce qu'on entend à l'instant s'appelle Simple Stroll et ce sera suivi par une nouveauté sur l'étiquette Mr. Bongo. Le projet s'intitule Curio Curio.

Et c'est bientôt déjà la fin de cet épisode du 120e parallèle. Sur les ondes de CISM 89.3 à la marge, la pièce qui se terminait juste avant était Fact 2 par Poison Girlfriend, qu'on retrouvait également sur la pièce précédente, Close par Jump Source. Et cet épisode va se terminer avec une nouveauté par nul autre qu'Alexis Taylor, le chanteur de Hot Chip, cette fois-ci en duo avec Mike Simonetti.

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Bienvenue sur Yaraï, la seule émission de Montréal 100% dédiée à la musique algérienne, ici sur CISM 893 FM. Aujourd'hui, c'est un épisode spécial, on fête notre un an ensemble, un an d'émission de musique algérienne sous toutes ses formes, un an à vous emmener du raï au chabi, du kabyle au chaoui, du rap à la fusion, des classiques aux toutes dernières sorties. Pour aujourd'hui, on vous a préparé une émission typique Yaraï, où on entendra de tout, de la diversité, de la découverte et de l'actualité musicale algérienne à ne pas manquer, même depuis Montréal. Et on profite de ce un an pour vous annoncer qu'on entre dans une nouvelle saison, la saison d'été de CISM, et on vous réserve de très belles surprises pour ces prochains mois, des interviews, des musiciens et musiciennes, de nouveaux et nouvelles DJ, et même des événements. On a hâte de vous partager tout ça. Autre nouvelle, cet été, Yaraï sera diffusée en reprise le lundi midi. Pour l'instant, on ouvre Yaraï avec Yazelga de Sheba Nouria, du raï pur. Puis on enchaîne avec Nadim de Jamel Laroussi, un vrai fusionniste avec de fortes influences shabi. On continue avec Sandia de Karim Ziad, une fusion Diwan qui va vous transporter. Et on finit ce bloc avec Dawar Dawar de Khalas et Rania du Chaoui. Bonne écoute.

Place aux nouveautés maintenant. Les deux prochaines chansons qu'on va écouter proviennent du dernier EP Independent Princess de la rappeuse Lena, d'origine algérienne. Elle mêle sonorités nord-ouest africaines et rap français. On l'écoute dans Facette, suivi du titre Petite Fille.

Vous écoutez Yarae sur CISM 893 FM, c'était la chanson On se quitte, la toute dernière parution de Camélia Jordana. Place maintenant au rap. Le rap algérien avance vite. Cette semaine, on vous le prouve en trois titres. On commence avec Fiha Khair, une toute nouvelle collaboration entre DJ Sam, Jalil Palermo et Adlen. Ensuite, Tornado de Bendiski, un rappeur avec des freestyles énergiques et des morceaux percutants. Et on finit avec Chexa de Apollon The One. Vous connaissez ce nom, on en avait déjà parlé ici sur Yarae, et ce titre confirme que c'est une voie à suivre de près.

On poursuit avec des artistes qui seront de passage à Montréal prochainement. Didine Canon 16, figure phare du rap algérien, sera en concert à l'Olympia le 29 mai prochain. Les billets sont à 65$. On l'écoute dans la chanson Billie Jean en collaboration avec Dahlia et MC Artisan. On va aussi entendre Saint-Levant, artiste en partie d'origine algérienne, qui est une des têtes d'affiche du Festival international de jazz de Montréal. Il va donner un concert gratuit le 2 juillet prochain. On l'écoute dans le titre Maghreb, en collaboration avec l'artiste égyptien Bayou, qui sera aussi en concert au Festival de Jazz le même jour que Saint-Levant, le 2 juillet.

0: Et c'est la fête des mères aujourd'hui, alors on aimerait terminer notre émission avec deux chansons dédiées aux mamans, Yemma de Swad Massi et Ayemma Tassa de Karima. Merci de nous écouter chaque semaine au 893FM ou en rediffusion du site web de CISM. On se retrouve la semaine prochaine, dimanche à 14h, pour une émission spéciale Reggae Rai dédiée aux influences et aux fusions reggae dans la musique algérienne.
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Eh, rebonjour mes amis sur CSM 89.3 FM avec l'émission Yalla la chiprise avec Rabibi. Rebonjour, de retour à la radio mes amis. Vous manquez trop, vous manquez aussi, la famille CSM me manque beaucoup beaucoup et de retour là maintenant. Là maintenant, c'est l'été. Ta-da-da-da-da. Et finalement, c'est l'été, c'est la joie de vivre, toujours la joie de vivre avec CSM 89.3 FM. Aujourd'hui, et de retour, avec quelle ambiance? Comme toujours, je vous laisse surprise, je vous laisse toujours, pas en attente, mais avec curiosité, restez toujours connecté sur CSM 89.3 FM. Alors, qu'est-ce que j'allais vous dire? Voilà, donc on a beaucoup des choses là maintenant. C'est l'été, il y a le festival, il y a des shows, il y a les parcs, il y a les... donc, on sort et on profite de l'atmosphère à l'extérieur, dans la nature et dans cette ambiance de l'été. On commence par le festival Santa Teresa à Sainte-Thérèse qui commence du 8 à 10 mai. Donc on va en parler plus tard. J'ai une invitée, donc le show, il y a des shows gratuits bien évidemment, avec plein des artistes montréalais, québécois et des artistes de différentes cultures à Sainte-Thérèse pour le festival Sainte-Thérèse. Je ne veux pas gâcher la surprise, mais on a des artistes qui vont faire leur show dans ce festival. Donc aujourd'hui, c'est le 10 mai, c'est la fin du festival Santa Teresa. Donc n'hésitez pas mes amis, ça finit là maintenant l'émission à 4h, donc directement à Santa Teresa, c'est gratuit. Et je vais parler de mon invité sous peu. Et autre que le festival, par exemple, on a plein, il y a plein des activités à faire. L'Exclame Montréal, en fait c'est un rendez-vous annuel où on trouve 15 spectacles d'humour. Et ça commence du 9 mai jusqu'au 16 mai. Et c'est la troisième édition à Montréal. Donc, rendez-vous annuel de découverte artistique internationale favorisant l'humour francophone. Voilà, c'est l'exclame.com. Si jamais, pour voir la programmation, c'est exclame.com. exclame.com. Et le festival, pour revenir pour le festival Santa Teresa, c'est mettre juste Santa Teresa fest.ca. Voilà, voilà, mes amis. Donc, avant d'aller à notre invitée et à l'entrevue avec elle, j'ai eu vraiment le plaisir de lui parler. Mais avant ça, je vais vous donner quelques extraits de une petite introduction musicale de notre invitée. Voilà, voilà. Enjoy, mes amis.

0: Et voilà, mes amis, de retour sur CSM 89.3 FM. Et avec qui? Toc, toc, toc, avec notre amie Madrina. Bonjour, bonjour, Madrina.
1: Bonjour, ça va bien?
0: Oui, ça va, ça va, ça va. Donc, on est à la radio, au téléphone, malheureusement, qu'on ne s'est pas vu pour la deuxième fois. Mais toute chose vient à son temps, quoi.
1: Oui, exactement. Le
0: Exact.
1: bonjour viendra.
0: Exactement, exactement. Donc ça, c'est un préenregistrement, mes amis. C'est pour le 10. Donc, on est dans une machine de temps, dans le passé et dans le futur, dans le présent. Voilà. Donc, mes amis, vous êtes en train de d'écouter le 10 mai. Donc, on se prépare. Et là, Madrina, elle a le même jour, le 10 mai, un show. N'est-ce pas, Madrina?
1: Oui, alors je m'apprête à faire Santa Teresa, Sainte-Thérèse. Donc c'est un festival vraiment chouette, sympathique, ouvert à tous. Donc ceux qui sont dans le coin, bienvenue de vous joindre à la fiesta. Alors je joue à 18h.
0: Parfait, c'est dans 2 heures, mes amis. Donc, préparez-vous pour le show de Madrina. Madrina, si on parle de Madrina, grosso modo, en général, comment, c'est qui Madrina, c'est quoi le parcours, un petit récap.
1: Alors, Madrina, eh bien, c'est moi, apparemment. Donc, Madrina, ça veut dire ma reine. Donc, c'est le nom d'artiste qui m'a collé à la peau après plusieurs années en musique. J'ai décidé de faire un petit rebranding, faire une petite mise à jour de où j'étais. Moi, j'ai commencé la musique, ça fait longtemps. J'ai eu plusieurs phases. Je me suis toujours laissée un petit peu guider par le vent, par le temps. Et puis, là, j'ai choisi de donner une vraie direction à mon projet. Une vraie signification à qui je suis en tant qu'artiste, une liberté aussi d'exprimer ce que j'ai envie de dire, ce que j'ai envie de chanter et où j'étais rendue dans la vie. Donc c'est ça, c'est une femme un peu plus avancée dans l'âge. Donc j'ai plus 20 ans, je suis dans la trentaine avancée, disons. Et je suis marraine, je suis maman, je suis une sœur, une femme, une tante, une amie, une toute. Donc j'ai dit, bon, mais la marraine, ça protège, c'est la protection spirituelle. Je suis marraine aussi de ma filleule. J'ai été marraine des amis que j'avais déjà amenés à l'église à l'époque. Bref, c'est un nom qui me colle à la peau.
0: Wow.
1: Plusieurs personnes m'ont déjà appelée marraine, madrina, à Cuba, ici. Et c'est un nom qui se dit bien dans toutes les langues. Donc j'ai dit, bon, voilà, madrina. Donc moi, je fais un petit peu rap, hip-hop, R&B, reggaeton, en français, en espagnol, et puis voilà quoi.
0: Wow. Donc Madrina, c'est-à-dire c'est ton caractère qui est lié à toi-même. C'est-à-dire ça te représente
1: Exactement.
0: en fait. T'es
1: Yes.
0: quelqu'un qui aime comment dire, qui aime le monde, qui aime être en, qui aime entourer le monde, en fait.
1: Absolument, absolument, vraiment, j'aime beaucoup. J'aime les gens qui sont loyaux parce que moi, je suis quelqu'un de loyal. À la fin, je suis quelqu'un que si, moi, à la base, j'aime les gens. Et après, si les personnes sont gentilles, ben, God bless. Si les gens sont méchants, God bless. Et on continue la route. Et ceux qui se collent à moi, ils restent parce que moi, quand j'aime quelqu'un, c'est pour toujours. Donc, que ce soit un ami, quelqu'un, c'est la famille avant tout. Puis, comme les gens vont le voir donc à mon spectacle, si tout va bien, si la température est avec nous toujours,
0: Alors, j'espère bien,
1: je vais avoir
0: j'espère
1: des
0: bien.
1: invités spéciaux et tout. Donc, j'aime beaucoup être entourée des gens qui. J'aime bien être entourée. J'ai grandi dans une grande famille aussi. J'ai grandi parmi 5 frères et sœurs. Donc, on est 6 enfants dans
0: Wow.
1: ma famille avec 2 parents. Et puis, ça a toujours été très animé à la maison, beaucoup de musique, beaucoup de bruit, beaucoup de fiesta. Donc, finalement, c'est quelque chose qui m'est collé à la peau. Quand je suis allée à Cuba, j'ai retrouvé ça un peu. C'est pour ça que j'ai voulu habiter là-bas. J'ai vécu à Cuba, je suis revenue. Et puis, voilà, c'est la famille, c'est les beaux moments. Et puis, voilà.
0: Oh wow, est-ce que c'est ta famille est d'origine cubaine, de l'Amérique du Sud en général, latine ou non?
1: Pas du tout, non. Moi, je suis. Mes 2 parents sont québécois, mais j'ai grandi à Montréal, donc je me considère 100% montréalaise.
0: Oh
1: Ça m'a
0: yeah.
1: pris du temps à comprendre c'était quoi vraiment être montréalais, mais être montréalais, en fait, c'est grandi dans plein d'origines diverses, être entouré de latinos, de jamaïcains, d'haïtiens, d'arabes, de francophones, d'anglophones, africains, tout ce que tu veux. Donc, c'est magnifique. Je trouve que Montréal, c'est particulier. Donc, ça m'a pris du temps à comprendre pourquoi je me sentais peut-être pas à ma place au Québec, mais c'est parce que Montréal, pour moi, c'est un pays en soi.
0: Exact.
1: Donc voilà, je suis montréalaise avant tout, je crois.
0: Tout à fait. Moi, je suis tout à fait avec toi dans ce point-là. La Montréal, moi, je suis montréalaise et j'aime. Et on me dit parfois, hey, vas-y, non, non, non, je quitte pas Montréal. J'adore Montréal parce que c'est comme un carrefour international. Donc,
1: Totalement.
0: c'est un tableau mosaïque très beau à ne pas rater et à ne pas quitter. Voilà.
1: Absolument. Ouais, de fou, de fou, ouais.
0: Magnifique, magnifique. Et tu me disais que, en fait, tu m'as dit que, en fait, t'es née dans une famille à beaucoup de bruit. Est-ce que la famille a été musicienne? Est-ce qu'il y a des musiciens? Ou bien tu t'es inspirée par le fait d'être entourée, que tu as découvert à partir de ça ton potentiel musical?
1: Bon, déjà, ça prend deux parents un peu hors de l'ordinaire pour faire 6 enfants au Québec
0: Oui,
1: en
0: c'est
1: les
0: vrai.
1: années 80 et tout. Donc, mes deux parents sont artistes en fait, donc artistes visuels plutôt. Mon père est photographe, ma mère elle est peintre, elle est
0: Nice.
1: aussi auteure de livres, autrice de livres. Mais les deux étaient très penchés vers la musique, donc il y avait un piano à la maison. Mon père il jouait du piano un petit peu, il jouait de la guitare. Il me chantait du Georges Brassens en m'endormant. Ma mère, elle jouait de la flûte traversière. Mes frères et sœurs, j'ai un grand frère qui était dans les premiers rappeurs du Québec. Donc, à l'époque, là, il y avait aucune. Ils n'ont même pas sorti d'album, mais ils ont fait les Francofolies à l'époque. Ils ont gagné le Printemps de Bourges. Donc, j'ai grandi vraiment imbibée un petit peu dans le hip-hop, dans le rap. Ma grande sœur aussi, elle fait de la danse. Tout le monde est un petit peu artiste dans la famille. Donc, c'est sûr,
0: Wow, une maison
1: j'avais
0: d'art.
1: presque pas le choix. Ouais, j'avais mon plus grand frère aussi, je l'ai pas mentionné, mais lui, il fait la musique électronique, house. Là, il a pris une petite pause, mais à l'époque, il faisait des festivals, il jouait dans les clubs, dans les afters, jusqu'à 10 h du matin, toutes les semaines. Donc, il y avait beaucoup de musique et beaucoup de belles choses à la maison, ouais.
0: Oh, ça c'est un don de Dieu, franchement.
1: Ouais,
0: Donc
1: pour
0: je
1: de
0: suis
1: vrai, je suis bénie.
0: Ouais, exactement. Et je me rappelle exclusivement sur CSM 89.3 FM, mes amis, je me permets. En fait, Madrina, moi, je t'ai connue comment? À travers ta sœur.
1: Ah ouais,
0: Ah,
1: bon voilà.
0: yeah. Je l'ai vue au club espagnol et je me rappelle, elle te ressemble. Elle m'a dit, ma sœur est aussi chanteuse et j'ai vu ton clip avec Louli, comment il s'appelle? J'ai oublié. Aïe, aïe,
1: Louni?
0: aïe. Louni, ouais, Louni
1: Charlotte
0: 54.
1: Louni. Ouais, Charlotte Louni. Charlotte Aurélie, ma sœur, super danseuse flamenco. Elle a son école de danse, une académie de flamenco. Elle est incroyable.
0: Ouais, tout à fait, tout à fait. Je l'ai vu et donc je te félicite pour cette belle famille et que Dieu vous bénisse et bonne continuation
1: Merci.
0: pour ton parcours parce que ce que j'ai vu à partir de ton parcours, donc il y avait des changements, il y avait et ça fait partie du développement de cette sculpture potentielle musicale quoi.
1: Ouais, totalement, on évolue. En tant qu'artiste, je pense que notre rôle, c'est d'être sensible à la vie, aux choses, et puis de pas se bloquer dans une case ou quoi. On est supposé, les artistes, on est supposé un petit peu être le reflet de la société, être le reflet des temps, et puis faire de la beauté avec ce qui est moins beau. Donc voilà, c'est ça mon but. Là, j'ai des chansons qui sortent. Ma nouvelle chanson qui vient de sortir, parce que là, on est le 10 mai, donc ma nouvelle chanson Ave Maria, c'est un petit peu ça. J'essaie de faire du beau avec les amours toxiques, essayer d'en parler, puis de m'amuser. Donc j'espère que tout le monde pourra connecter avec ma musique un peu partout.
0: Parfait, parfait, parfait. Là maintenant, qu'est-ce que j'allais te dire? C'est ça ma question en fait, c'est comme par rapport à tes chansons. T'as une nouvelle chanson là maintenant, c'est qui j'ai vu sur Instagram. Mes amis, n'hésitez pas, entre parenthèses, Madrella sur Instagram. Et j'ai vu qu'il y a une chanson qui s'appelle, est-ce que tu peux me rappeler par rapport à ça?
1: Alors, j'ai sorti, en fait, je vous l'annonce un petit peu de façon exclusive, c'est un projet un mini-album, donc un EP, comme on l'appelle, qui va sortir en septembre 2026, si Dieu le permet. Et puis, donc, j'ai sorti une première chanson qui s'appelle A2, qui est vraiment une de mes un petit bijou. Y solo con un beso tuyo. C'est vraiment une belle petite chanson. Là, j'ai Ave Maria qui vient tout juste de sortir du four. Donc, allez streamer ça, la famille. Et puis, j'ai d'autres sons qui vont sortir au courant des prochains mois.
0: Oh yeah, j'adore l'exclusivité sur CSMWIT. N'importe quoi, mes amis. Merci beaucoup, Adrena, pour ce beau cadeau. Oh yeah, mes amis,
1: un
0: regardez.
1: Plaisir.
0: Donc, restez toujours connectés sur CSM et toujours avec Madrina. Regardez, il y a Instagram, il y a du feu, il y a vraiment du potentiel à ne pas rater. Il n'y a pas de down. Il y a toujours le up avec Madrina. Et aussi, tu m'as dit qu'il y a le show dans 2 heures, le 10 mai. Donc, j'imagine qu'il n'y a pas de billets. C'est gratuit, là.
1: C'est gratuit. C'est ouvert au public. C'est même très familial. Donc, 18 heures, c'est une belle heure pour tout le monde. Et puis, j'en profite pour souhaiter bonne fête des mères à toutes les mamans parce qu'aujourd'hui, le 10 mai, c'est la fête des mères. Moi-même, je suis maman. Puis, je pense que sans nous, le monde ne tournerait pas comme il tourne. Donc, gros chapeau à toutes les mamans.
0: Tout
1: plein de belles
0: fait.
1: Choses. Puis voilà,
0: tout
1: je nous
0: fait,
1: souhaite
0: tout
1: la
0: à fait.
1: Santé.
0: Tout à fait. On
1: Ouais.
0: peut vraiment même féliciter à partir de ta voix. Je ne sais pas, ça, c'est dans ma tête là maintenant. Ne me demande pas, Rabé, pourquoi tu m'as posé ces questions. Mais c'est comme ça. Je suis un crazy animateur, mais ça va.
1: On a besoin des animatrices comme ça. C'est ça qui fait tourner les radios et le monde.
0: Alors, pour la fête des mères, on peut vraiment comme faire comme une petite inspiration avec une petite mélodie et dire bonne fête des mères.
1: Alors, à toutes les mamans, c'est vous les plus belles. À toutes les mamans, vous êtes tombées du ciel.
0: Amen, amen. J'adore. Merci,
1: ouais, mucha
0: Madrina.
1: Felicidades a todas. Plein de bénédictions, plein de belles choses. Je pense qu'on a besoin de se donner de la force entre femmes.
0: Oui.
1: Même celles qui sont pas mamans naturelles, celles qui sont des belles mamans, celles qui ont perdu leur maman, toutes les, on est juste bénies sans maman.
0: Exact.
1: Écoute, il y aurait rien qui arriverait, donc voilà.
0: Exactement. C'est la tendresse au niveau des gènes au fond de nous, même qu'il y a une. Il y a des mamans qui ne sont pas des mamans, qui n'ont pas eu des enfants, mais quand elles sont avec les enfants, elles sont vraiment des vraies mamans. Alors, je souhaite que,
1: Absolument.
0: Avec toi, donc tout le bonheur pour toutes les mères, pour toutes les femmes sur cette terre. Et voilà. Donc,
1: Amen, amen.
0: Amen. Madrina, dis-moi, est-ce que tu as des événements? Là, maintenant, on entre dans l'été, finalement.
1: Yes! En fait, ben c'est ça. Ben aujourd'hui, donc j'ai le spectacle à Santa Teresa. Après ça, j'ai beaucoup de. Cet été, je suis très en production de vidéoclips, de contenu et tout pour le EP. S'il y a d'autres événements qui se rajoutent, je vais informer les gens sur mes réseaux sociaux. Donc, vous pouvez aller me suivre sur les réseaux. Donc, Call Me Madrina, ou si vous faites une recherche Madrina avec 2 i, très important, et vous allez tomber sur moi Madrina 2 i. Et puis toutes les nouvelles vont être annoncées sur mes réseaux sociaux. Je suis très active sur TikTok aussi. YouTube, Instagram et partout. Donc, à suivre.
0: Perfecto, perfecto. Sur cette vibe, mes amis, sur CSM 89.3, la vibe du Caraïbe, si tu me permets, Madrina, de façon générale,
1: oui.
0: N'est-ce pas? Et
1: oui,
0: la vibe de Madrina en telle comme une personne qui est un bon modèle comme Montréalaise, qui représente qu'est-ce que ça veut dire un vrai Montréalais, d'être vraiment dans ce beau tableau de mosaïque, qu'on adopte beaucoup de bonnes valeurs de différentes cultures. Voilà Madrina qui représente un bon modèle pour la femme, pour la mère et pour la Montréalaise. Si je dis bien.
1: Magnifique,
0: dis bien.
1: Magnifique. Alors, merci pour tout. Merci. Je vous souhaite la bienvenue dans la famille, ceux qui m'écoutent pour la première fois. Et puis, voilà, ça ne fait que commencer.
0: Parfait, perfecto, perfecto. Donc, voilà. Donc, nous, on va toujours tout te suivre, Madrina, avec du i. Je dis toujours comme Rabibi à la fin 3 pour insister. I.
1: Alors, j'adore, Madrina, hein, Rabibi, j'adore.
0: Donc voilà, avec du i pour insister, Madrina, c'est Madrina. Voilà, merci Madrina. Donc on se voit très très bientôt. Et t'es la bienvenue à la radio CSM. Bientôt on va s'organiser pour faire du jam direct. Why not?
1: Avec plaisir, quand vous voulez.
0: Merci beaucoup Madrina et à très bientôt.
1: À bientôt, merci, bonne journée à tous.
0: Merci, bonne journée, au revoir.

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2: Et de retour, mes amis sur CSM, après cette belle ambiance de notre chère Madrina, n'hésitez pas, mes amis, d'y aller, s'il reste comme une heure, et partir à Sainte-Thérèse pour voir le show de Madrina à 18h, et c'est gratuit, gratios. Voilà, voilà. Quand on parle de festival, c'est pas... Bon, le festival Sainte-Thérèse, normalement, c'est fini aujourd'hui, 10 mai, mais, bien évidemment... On a d'autres activités et beaucoup de festivals à voir. Et comme j'ai mentionné au début, c'était l'activité plutôt activité. Oui, c'est, ça fait partie. C'est, on parle de Exclam. Exclam Montréal, c'est un rendez-vous des une quinzaine de des artistes, des humoristes en fait. Et donc, bien sûr, dans le cadre de la francophonie de l'humour, qui commence, comme j'ai mentionné, de 9 à 16 mai. Et par exemple, je me permets de vous lancer quelques extraits d'humour, de stand-up, de deux artistes, de deux humoristes. Par exemple, Véronique Isabelle Filian, qui va faire son stand-up au Théâtre Sainte-Catherine le 13 mai à 19h. Et son show s'appelle Exclam Export. Exclam Export par Véronique Isabelle Filian le 13 mai à 19h au Théâtre Sainte-Catherine. Et je reviens aussi à un autre exemple d'un autre humoriste dont la programmation de l'Exclam Montréal, Éric Prêche. Et Éric Prêche plutôt. Alors, par son stand-up qui s'appelle Haïti, mon humour. Et ça sera le 14 mai ou exactement le national. Voilà, voilà, mes amis. Je vous lance quelques extraits de deux humoristes, Véronique Isabelle Filian et aussi Éric Prêche. Voilà, voilà, mes amis. Enjoy!
3: Je me présente, je m'appelle Véronique Isabelle Filion, puis Isabelle Filion, c'est mon nom de famille. Mais je sais, ça a l'air d'être une personne à part entière. En fait, j'ai regardé sur Facebook, puis Isabelle Filion, c'est une madame. Elle vit à Chambly, dans une grosse, grosse maison. Elle vit là avec son fils, puis il y a une piscine creusée, puis tout. C'est le fun. Mon nom de famille a une meilleure vie que moi. À part de ça, je suis dans une relation hétérosexuelle. Est-ce que vous savez c'est quoi? J'ai un nouveau chum, puis il est parfait. Il est parfait. Mais avant que vous commencez à triper dessus, vous autres aussi, faut que je vous le dise, là, mes attentes sont très basses. On s'était pas vu encore. Puis là, j'y écrivais. Puis là, il répondait. Puis j'étais comme, waouh! Il y en a d'autres qui se sont fait ghoster. À un moment donné, j'y écris, as-tu bien dormi? Parce que, tu sais, au début, tu sais pas quoi te dire, là. Puis il avait répondu qu'il avait eu une nuit agitée. J'ai pas posé plus de questions que ça. Parce que moi, quand j'ai eu une nuit agitée, c'est que j'ai pété, puis ça m'a réveillée. Fait que je voulais pas le mettre dans cette situation-là, tu sais. Mais là, plus tard, il m'a écrit pour me dire qu'il y avait une preuve qu'il avait eu une nuit agitée. Puis j'étais comme, oh non! La preuve, c'est que quand il a ouvert son frigo, il a trouvé sa brique de fromage avec une croquée prise dans le milieu. J'étais comme, ça prouve quoi, ça? Je sais pas. En fait, c'est qu'il est somnambule puis il mange des affaires la nuit. C'est là que j'ai compris qu'il était juste parfait le jour. J'ai décidé de faire confiance en la vie puis le gars qui mange du fromage la nuit. Puis tout ce qui s'est passé la première nuit,

0: OK, c'est qu'il s'est assis très vite dans le lit, il m'a regardé, puis il a dit melon. J'ai comment parfait. C'est juste un rêve sexuel dans une fruiterie. On en fait tous. Mais c'est tellement bizarre parce qu'à un moment donné, on revenait de camping, OK? Puis je me suis réveillée parce qu'il touchait le mur comme ça. Fait que j'ai dit, qu'est-ce que tu fais? Il dit, ben, je cherche le zipper. Puis j'étais comment, il n'y a pas de zipper ici, c'est des portes. Phrase que je pensais jamais dire dans ma vie. Puis là, il s'est recouché, puis c'est moi qui n'ai pas dormi. J'étais comme, on a eu une chicane. Non, mais c'est plate, parce que moi, j'ai créé des souvenirs avec lui que lui se souvient pas, tu sais. L'autre fois, en pleine nuit, il me dit qu'il m'aime. Fait que là, je dis que je l'aime aussi. Puis là, il dit, t'es qui? Fait que là, j'ai dit, je suis un melon. Mais la première fois que ça a été vraiment spécial, OK? Je me suis réveillée parce que j'entendais crunch, crunch, crunch. Puis là, j'étais allée voir. C'était mon chum qui mangeait des cornichons dans la cuisine en fixant le vide. Il a fini le pot de cornichons. Puis après ça, il est allé vider le jus dans l'évier puis il a mis le pot au recyclage. Fait que j'y ai donné un balai. Parce qu'il faut pas les réveiller, ces gens-là. Le jour où on sépare les tâches 50-50, la nuit, t'es ma bitch. Mais le truc le plus farfelu qui est arrivé, OK? Il est venu me voir vers 4 heures du matin, je dormais, puis il me dit, je viens de me réveiller debout à côté de la toilette, ébouchée, puis je sais pas qu'est-ce qui s'est passé. Quand je me suis réveillée, j'ai vu qu'il manquait une pomme dans le bol de pommes, tu sais. Puis je me suis rendu compte de tout ça, parce que moi, quand je prends une pomme, je replace les autres pommes pour pas que ça paraisse. Je sais pas à qui je mens. Tu sais, comment il a peut-être mangé une pomme, mais après ça, on s'est dit, « Ah! Y aurais-tu mis une pomme dans la toilette? » Puis là, on riait. Puis après ça, on riait plus. Parce qu'il a fallu que j'écrive à mon propriétaire pour lui dire, « Ah, la toilette est bouchée, on sait pas qu'est-ce qui s'est passé. Mon chum est somnambule, lol, lol, lol. » Fait que là, mon propriétaire a dû venir chez nous, il a dû déboter la toilette, la sortir dehors, puis là, il a trouvé une pomme entière. Puis j'étais pas là, fait qu'il m'a envoyé une photo souvenir. Puis il a dit, au moins, il y aura plus de pépins.
1: Les accents, là, ça peut changer la façon qu'on perçoit une personne, hein? Si, mettons, mademoiselle, hein, si je vous vois dans la rue, on se croise, puis je te dis, hey bébé, veux-tu aller prendre un verre? Tu vas vraiment me dire, wesh, right? Puis je comprends, c'est correct. Mais si je change juste un peu mon accent, rien de gros, là, rien de grave, là, juste un peu, puis je regarde la même personne, puis on se croise, puis je te dis, excuse me, love, I'm a bit lost here. I don't really know where I am. I'm a bit lost. I was just wondering if you knew what the nearest pub is, and maybe you and me.
2: Sorry, can speak.
1: It doesn't matter. Just focus on my lips. Could go to the nearest pub and maybe share a pint or two. Tu rougis, c'est malin. On est à Québec, là, il y a les plaines d'Abraham juste à côté, là, tu comprends? Non, mais tu sais, les accents, mon accent préféré, là, c'est l'accent jamaïcain. Ça, là, tu peux dire n'importe quoi une fille. Si je te regarde, toi, et puis je te dis, je t'aime comme les légumes frais, c'est dégueulasse aussi, on est d'accord. Mais si je prends mon accent jamaïcain, puis je regarde la même personne, puis je lui dis, yo, m'égale! Mais love you like fresh vegetable. Mais love you like fresh vegetable. Ça, on est comme dans le sud, là, c'est le fun. Ouh, pina colada pour tout le monde, hein? C'est le fun. Ça, les accents. Le travail d'humoriste aussi m'apporte à me poser des questions que les gens se pose pas, puis il faut que je vous ramène avec un référent. Exemple, par applaudissement, y a-tu des gens qui aiment ça, la bouffe épicée? T'aimes la bouffe épicée? Cool. Tu vas peut-être pouvoir répondre à cette question-là. Y a-tu une raison pourquoi la bouffe épicée, c'est la seule saveur que mes fesses peuvent goûter? T'as-tu déjà pensé à ça? On a tout le référent, hein? Tout le temps, fucking épicé quand ça sort, cette histoire-là. Un autre référent que j'ai, ou un truc que je peux vous parler, que je me suis posé comme question, c'est que, bon, moi, je crois aux extraterrestres. Ça, c'est pas le débat, c'est pas grave. Je crois aux extraterrestres, pis c'est pas ça le problème. À un moment donné, les extraterrestres, là, ils vont revenir sur Terre. Tu le sais, ça, hein? Hein? Ils vont revenir sur Terre. Puis on va devoir avoir une très malaisante discussion avec eux. On va devoir leur expliquer pourquoi on a autant de films, où est-ce qu'on les tue? C'est fou, là, de se passer à ça. Tous les films qu'on a, on les gonne. Tous les films. C'est comme si moi, j'allais chez vous. Puis j'étais comme, oh mon Dieu, c'est quoi ça? Ça, c'est ma collection de DVD. Ah ouais, c'est quoi? Amistad, 12 Years of Slave, 12 Years of Slave 2. Ils ont fait un 2? Ouais, ils ont fait un 2. J'adore ça. Tu comprends? C'est weird. Gros malaise. Puis là, genre, on se compare. Tu sais, quand on arrête pas de dire ça, là, quand on se compare, on se console. On se consolera pas, là. Hein? Eux autres, ils vont arriver, ils vont débarquer de leur vaisseau spatial, puis nous, on va faire comme « What? C'est quoi ça? » Ah, ça? Ah, ça, c'est mon vaisseau spatial. Ça va de zéro à la vitesse de la lumière en 2,3 secondes. c'est quoi ça? Ah, c'est ça? Bah, c'est ma tercelle, c'est pas tuable. Là, c'est fou, la force de se comparer comme ça, l'ego va en prendre un coup, hein? Ils vont commencer à entendre des phrases qu'on entend déjà. On le sait bien. Les extraterrestres viennent tout ici. Voler nos jobs puis nos femmes. Tac leur grosse tentacule. C'est fou parce que à un moment donné, là, ils vont descendre sur Terre. Mais t'as-tu déjà pensé que peut-être qu'ils sont pas plus intelligents que nous autres? Peut-être qu'ils sont caves en crisse. On y pense pas, ça. Peut-être qu'ils sont stupides, là. Eux autres vont peut-être descendre ici, là, genre, sur la Terre. Puis là, ben, les premiers à les interviewer, là, ça va être TVA Nouvelle, tu sais. Parce que c'est connu, tu sais, TVA Nouvelle. Toujours premier sur la nouvelle. C'est sûr quand tu l'inventes. Essentiellement, c'est ça, c'est qu'il faut pas se fier au premier regard. Faut qu'on analyse les choses, faut qu'on se pose des questions, un peu comme des humoristes. Faut que tous vous autres vous posez des questions pour arrêter ces préjugés-là. Moi, il y a beaucoup de gens, quand ils me voient la première fois, ils ont des préjugés à cause de, bon, mon pays d'origine, tu sais. Puis finalement, ils se posent des questions, puis ils me demandent, « Hey, tu viens d'où? » Puis je leur réponds, « Longueuil. Je viens de Longueuil. » C'est un accent de Longueuil, là. Mon pays d'origine. Mon pays, ce n'est pas un pays. C'est le BS, là. C'est ça qui se passe. Hey, c'est tout pour moi, Québec. Bonne soirée, tout le monde.
3: Voilà mes amis, de cette belle ambiance de l'humour, on était dans la musique, après l'humour, et on arrive là maintenant à la fin de l'émission, il y a la lâcher prise plutôt, lâcher prise avec Rabibi sur CSM 89.3 FM, voilà, donc grosso modo, n'oubliez pas, une petite récapitulation, le festival, donc de voir aussi les autres, il y a beaucoup des festivals, j'ai pris quelques exemples aujourd'hui, et de voir l'Exclame Montréal, et voir tous les stand-up, donc il faut vraiment réserver les billets à l'avance, et quand on arrive à la fin, je vous laisse pas comme ça, je vous laisse avec la belle ambiance musicale. Qu'est-ce que j'ai choisi? Ta-ta-ta-ta-ta. Besma Ismaël Najma, c'est-à-dire la star Najma, une chanson de l'Orient, plus libanais, donc une chanson de la culture libanaise, dont l'accent est libanais. Et puis Ahmed Saad par Mika Sarat. J'adore cette chanson. Ahmed Saad, c'est un grand chanteur égyptien et compositeur aussi. Et dans cette chanson, il parle de façon générale dans la positivité de l'énergie. Voilà, donc on avance. Et c'est beau dans le rythme oriental. Et après, ça augmente le rythme. C'est comme un DJ Rabibi. Voilà, ça commence petit à petit en allant vers le rythme plus élevé avec distreinte à Yama. Et après, voilà, mes amis, je vous laisse avec l'émission qui va venir après. Je ne sais pas, j'ai oublié. Mais c'est pas grave, la prochaine fois. Désolé, mon collègue. Voilà, c'est le retour de Yalla Lâcher Prise. Le retour de Yalla Lâcher Prise avec Rabibi sur CSM 89.3 FM. Voilà, grosso modo, je vous dis bye bye. Mais avant de dire bye bye et à la prochaine fois, à la semaine prochaine plutôt et à dimanche prochain à 15h, n'oubliez pas toujours de voir l'émission, de réécouter toute l'émission de CSM 893.ca. Je répète le site CSM893.ca et connectez-vous toujours sur CSM 89.3 FM en utilisant la radio, cette belle radio. Et si jamais vous avez raté les émissions, n'hésitez pas de regarder ça sur site CSM893.ca. Et bien évidemment, il y a la chiffrise avec Rabibi. N'hésitez pas de réécouter cette belle émission. Et ça sera beaucoup, beaucoup de surprises. La semaine prochaine, il y aura une invitée et des invités de différentes cultures musicales et artistiques, bien évidemment. Quoi encore? Si jamais vous avez des questions, vous avez des suggestions, si vous êtes un artiste et vous voulez avoir une promotion, pas promotion, mais de parler de votre projet et de discuter dans le cadre de l'émission Il y a la lâcher prise avec Rabibi, c'est avec un énorme plaisir. Veuillez me contacter via Instagram, Rabibi, R-H-A-B-I-I-I, R-H-A-B-I-B-I-I-I, à la fin 3-I pour insister. Voilà, vous pouvez m'écrire et ça me fera un énorme plaisir de vous inviter à la radio, de parler de votre projet, chanteur, musicien, de façon générale. Peu importe le projet de l'art, c'est avec un énorme plaisir. Et si jamais ça ne répond pas à l'émission et sans critères, je pourrais vraiment vous référer. C'est avec un énorme plaisir, gratios, l'essentiel qu'on avance. Ça rime, hein? L'essentiel qu'on commence. Voilà mes amis, alors je vous laisse avec la belle ambiance rythmique de l'arabe oriental et à dimanche prochain. Voilà.

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bonjour et bienvenue à l'édition du 10 mai de l'émission Basse Fréquence. Avec vous pour les deux prochaines heures, à son poste, aux commandes musicales et à la réalisation, c'est mon ami et le vôtre, le seul et unique DJ masqué, et c'est Richard Lafrance au microphone. Dans les nouvelles artistiques cette semaine, décès de Claude Big Stone Sinclair, commentateur social et YouTuber bien connu à l'âge de 68 ans à Kingston. Suite à l'apparition et au succès immédiat de la rythmique Hills and Gully de Genius McGregor, Larry and the Mental Boys relance son album de 2013, Jamaica Farewell. Rhythms of Africa, un événement annuel produit par l'ex-batteur de Third World, Willie Stewart, en Floride, a dû proposer une soirée supplémentaire cette année au Centre culturel Myanmar. Dans la deuxième heure, notre invité devrait être Raphaël du Sound System et de l'équipe de production Gold Up de passage à Montréal. Il débarque à peine de l'avion, donc on espère qu'il pourra se joindre à nous. Et à la fin de l'émission, le top 20 reggae de la semaine et un calendrier des événements à surveiller pour les prochaines semaines. On débute en musique avec un segment dédié aux productions de Studio One et de son propriétaire Coxon Dodd, décédé cette semaine il y a 22 ans, le 4 mai 2004 à l'âge de 72 ans. 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

Sur basse fréquence, sept grandes chansons des immortels du catalogue de Studio One. On vient tout juste d'entendre les Heptones avec Pretty Looks, Prince Jasbo avec Judd Red, les Heptones encore une fois avec I Shall Be Released, reprise de Bob Dylan, John Holt avec A Love I Can Feel, Sugar Minute, Hang On Natty, les Royals avec Pick Up The Pieces, et on a débuté avec Freddie McGregor, sa version de Beat Down Babylon, et tout ça pour souligner l'anniversaire du décès de Monsieur Coxon Dodd, qui est né, qui était le producteur et le propriétaire du Studio One au 13 Brentford Road à Kingston. Et il faut le souligner, ça a été le premier studio d'enregistrement opéré par un noir jamaïcain, alors qu'il y en a eu plusieurs autres avant, dont ceux de Byron Lee, j'en passe. Mais bref, pour revenir à Coxon Dodd, lui qui est né le 26 juillet 32 et décédé le 4 mai 2004. C'était un excellent joueur de cricket alors qu'il était jeune, d'où il a hérité le nom de Coxon après Alec Coxon, une vedette du sport à l'époque. Et alors qu'il était jeune, il jouait des disques dans la shop je pense que c'était un liquor store de ses parents. Et alors qu'il a terminé son école au début des années 50, il s'est expatrié aux États-Unis pour quelques mois pour travailler dans un champ de canne à sucre. Et c'est là où il a découvert la musique R&B américaine. Donc, de retour en Jamaïque, il a ramené beaucoup de disques et en 54 a lancé son Sound System Downbeat où, c'était le tout début des Sound Systems en Jamaïque. Finalement, des discos mobiles qui se promenaient dans l'île pour offrir là, aux gens plus pauvres là, un genre d'entertainment à coût raisonnable. Et donc, il est tout de suite devenu un des sounds là, les plus courus en Jamaïque avec celui de Duke Reed, le Trojan. Et la compétition était assez intense. Dodd s'est mis à faire plusieurs voyages aux États-Unis pour aller à chercher des disques rares et des chansons qu'il était le seul à pouvoir faire tourner sur son sound system. Donc, il s'est mis aussi à recruter des artistes, en fait des jeunes qui sont devenus des artistes importants comme Prince Buster et Scratch Perry pour faire partie de ses prestations de sound system. Et en 59, il a lancé sa première étiquette World Disc pour des parutions calypso, R&B et de jazz. Mais au début des années 60, alors que la musique jamaïcaine tournait au ska, il s'est mis à enregistrer toutes sortes de metals, les Scatolites, entre autres, qui étaient en fait le house band de Studio One, et a travaillé avec des artistes de ska de l'époque comme Derek Morgan, Alton Ellis et Don Drummond. Et en 63, donc, il a ouvert son premier studio, Studio One sur Brentford Road, qui s'appelait officiellement le Jamaican Recording and Publishing Studio. Et à partir de là, c'est là où il a signé des jeunes artistes comme Bob Marley and the Wailers pour enregistrer avec les Scatolites et plusieurs autres, Denver Morgan, Denver Wilson et tout ça. Donc, vers les années 60, alors que le Rocksteady a remplacé le ska, il faut bien avouer que c'est plutôt Duke Reed avec son étiquette Treasure Isle qui est allé chercher la faveur du public avec des productions très léchées de Tommy McCook et ses Supersonics, accompagnant là, les John Holt, Alton Ellis et quelques autres. Mais pour revenir à Studio One, Studio One revenait en force au début des années 70 avec avec le son Roots et des artistes comme Burning Spear, Aura Sandy, Dennis Brown et Freddie McGregor. Et ensuite, vers la fin de cette décennie-là, il y a eu évidemment le proto dancehall qui arrivait avec les DJ comme Lone Ranger, Michigan Smiley et des chanteurs dancehall comme Sugar Minute et Johnny Osborne. Dans les années 80, finalement à la violence politique en Jamaïque, Dodd est déménagé à New York pour lancer un studio et un magasin de disques. Et pour revenir finalement en 98 et réouvrir le studio de Brentford Road, entre autres en 91, on lui a aussi remis l'ordre de la distinction, qui est le troisième ordre le plus élevé en Jamaïque. Et on sait qu'il est donc décédé en mai 2004, toujours
juste quelques jours après qu'on ait célébré là, en son honneur, qu'on ait renommé Brentford Road comme Studio One Boulevard. Alors, tout ça pour mentionner M. Coxon-Dodd qui est décédé donc cette semaine, ça fait déjà 22 ans. On va retourner à d'autres musiques des grands classiques de la collection Studio One avec Slim Smith, Rougher Yet. On continue sur Basse Fréquence.

Quelques autres grands classiques de Studio One, c'était tout juste Culture, Joseph Hill avec Behold the Land. Avant ça, Dennis Brown, un jeune Dennis Brown de 14-15 ans, Studio One avec No Man is an Island, oui. Avant ça, Lone Ranger, Love Bump, Michigan Smiley, Eye of Danger, sur la rythmique des Paragons, Danger in Your Eyes. Horace Andy avec Skylarking et Slim Smith qui a débuté avec Rougher Yet. Et dans les nouvelles cette semaine, ben tiens, on sait qu'il y a un événement en Floride qui est organisé depuis 2010 par Willie Stewart, qui est l'ancien batteur de Third World. Et ça s'appelle Rhythms of Africa. Et ça a toujours été très populaire, donc, depuis une quinzaine d'années en Floride du Sud. Et cette année, ils ont même dû faire une deuxième représentation avec la soirée qui s'intitulait Dub Run the Rhythm, Every Beat for Jamaica. Donc, les 18 et 19 avril, ça a eu lieu ça, au Miramar Cultural Center. Et c'est Willie Stewart, donc, qui est toujours le maître de cérémonie de cet événement-là. Et avec son orchestre percussive et des invités spéciaux comme Richie Stevens, J.C. Lodge et Jem Myers cette année. Cette année, il y avait un côté sombre à la aux prestations, puisqu'on a souligné les décès de Jimmy Cliff, de Cat Core, de Sly Dunbar, qui sont tous décédés en novembre et en janvier dernier. On a souligné aussi le courage des Jamaïcains après le passage de l'ouragan Melissa. Et donc, c'était une soirée là, qui réunissait pas mal de monde pour le lancement d'une chanson, justement, qui doit rapporter des bénéfices pour ceux qui ont été affectés par l'ouragan. La chanson s'appelle « Have a Little Faith » et ça regroupe J.C. Lodge, Leroy Sibbliss, Carl McDonald, Carlene Davis, Glenn Washington, plusieurs autres. Donc, une soirée toujours très populaire. Et puis, cette année, ça a pris un élan supplémentaire là, avec une deuxième soirée de suite. Donc, on retourne en musique avec le DJ masqué.

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On est de retour pour la deuxième heure de l'émission et tel que promis, notre invité se joint à nous et tout juste en direct d'Europe, il débarque de l'avion. Il s'agit de notre ami Ralph du duo Gold Up et on parlera des nouvelles productions, des spectacles et tout ça. Pour l'instant, on commence avec une rythmique récente du duo Gold Up et c'est la version de Nike Boy de la rythmique Diamond, ça s'appelle Runaway.

0: Donc deux versions de deux récentes productions de Gold Up, c'était la rythmique Diamond. Là-dessus, on a entendu Loyal Flames et Nike Boy. Et on reçoit en studio, tel que promis, notre ami Raph, tout juste à débarquer d'Europe. Bienvenue salut, à Montréal.
1: Salut, merci. Ça fait longtemps.
0: Ça fait longtemps. D'ailleurs, j'essayais de me rappeler tantôt, je pense que la dernière fois qu'on s'est parlé, c'était tout juste avant la pandémie, alors que tu venais tout juste d'emménager à Kingston. Et je pense que c'est arrivé la veille ou quelque chose comme ça.
1: Je crois, hein, il me semble que ça doit remonter à quoi, 2020?
0: Par là, 2022, peut-être.
1: OK, ouais, c'est ça.
0: Ouais, quelque chose c'est comme ça. Puis on s'était parlé.
1: Ouais.
0: On s'était parlé par Messenger ou quelque chose.
1: Ouais.
0: Et puis, donc, t'étais là. Et puis là, t'es plus basé en Jamaïque.
1: Je suis partout.
0: T'es partout. Exactement.
1: On n'arrête plus. Non, là, je suis retourné en France il y a 2 ans maintenant. Et après, je continue à faire des allers-retours un peu partout pour travailler, quoi.
0: OK. Et ton partenaire, Zach, lui, est toujours basé ici?
1: Toujours ici, ouais.
0: OK.
1: Toujours ici.
0: Donc, ce que vous faites comme production, ça se passe vraiment entre Vaudreuil et Kingston.
1: Vaudreuil, Kingston, la France, Genève. Ouais, c'est pour ça que je dis ça. On est vraiment partout. Et puis, de toute façon, avec Internet, et maintenant, on travaille à distance sans problème et on avance comme ça. On garde toujours une bonne ambiance et une bonne vibe avec Zach. C'est mon partenaire depuis le début. Et ça n'a pas changé depuis. Peu importe où je suis. Ça n'a pas bougé.
0: OK. Puis en tant que sound system, depuis Sativa, tu gardes le cap et c'est encore toi qui fais des sorties?
1: Mais toujours, ouais. Sativa, j'ai arrêté maintenant. J'ai vraiment gardé l'identité Gold Up, donc en tant que label et DJ, du coup.
0: OK.
1: Et donc moi, ça m'a renouvelé un petit peu aussi. Je voulais renouveler mon image, pas jouer que ni reggae ni dancehall. Je me suis ouvert à pas mal de styles depuis que je suis retourné en France. Le Chata, par exemple, c'est le dancehall un peu... Enfin, c'est la façon dont les Antilles appellent le dancehall. Mm-hmm. Mais ils ont vraiment rajouté leur touche au rythme. Donc, c'est ça qui différencie vraiment le Chata au dancehall. Et c'est un style que j'aime beaucoup parce que ça reste quand même dans mon univers. Et donc, je joue toujours ce que j'aime. Mais sauf que ça a ouvert beaucoup plus de portes depuis que je suis retourné en Europe.
0: Mm-hmm. Et le fait que vous... j'imagine qu'à chaque nouvelle production, ça vous attire de nouveaux artistes, en fait, des gens qui voudraient travailler avec vous?
1: Oui, beaucoup. Alors ça, c'est super compliqué aussi parce qu'il y a beaucoup d'artistes. Il y a beaucoup d'artistes talentueux, surtout, et avec qui on aimerait travailler, mais c'est super compliqué pour nous, la position dont on est. On voudrait bosser avec beaucoup plus d'artistes et mettre la lumière sur eux. Sauf que ça prend beaucoup de temps, ça prend beaucoup d'argent à développer un artiste. Et donc, du coup, on travaille toujours un peu avec le cercle d'artistes qu'il y a autour de nous, entre les artistes plus les pionniers comme Busy Signal ou Bounty Killer. Mm-hmm. Et après, on essaie toujours de mettre la lumière sur les artistes émergents aussi, comme Kill Olens, que vous allez jouer. C'est un artiste que j'aime beaucoup. Mais il y a tellement de monde qui nous contacte quand on sort des rythmes, par exemple, qui voudrait être sur le rythme, que c'est super difficile de dire oui à tout le monde, sinon on s'en sort plus non plus. Et c'est pas que je veux pas donner la force, c'est juste que c'est pas possible.
0: C'est difficile de dire oui, ça doit être encore plus difficile de dire non.
1: C'est vrai. Puis surtout quand l'artiste, il mérite, nous, on veut, mais on peut pas tout faire non plus. Faut qu'on arrive à rester droit et que ça soit contrôlé quand même.
0: Et faut dire que vous avez la main chanceuse parce que très tôt, si je me rappelle bien, il y a quelques années, Vous avez enregistré une jeune chanteuse du nom de Shensi qui n'était pas très connue à l'époque.
1: Qu'on avait fait venir à Montréal d'ailleurs. Shensia, on l'avait fait venir pour mon anniversaire.
0: Ah ouais?
1: Et donc la première production qu'on a sortie donc, du label Gold Up, c'était avec Shensia et qui a explosé pas très longtemps après.
0: Ouais.
1: Du coup, pour mon anniversaire, on l'avait fait venir à Montréal. Il y avait Cranium qui était venu à la soirée. Enfin, c'était improbable, mais des très bons souvenirs.
0: Ah ouais.
1: Très bons souvenirs.
0: Ah ouais, puis c'est big. D'ailleurs, la semaine passée, on a joué la chanson qu'ils viennent d'enregistrer pour qui va être la chanson thème de la Coupe du Monde. C'est quand même pas rien.
1: Non, elle a fait un sacré parcours depuis. Et puis elle le mérite parce que c'est vraiment un travail.
0: Ah oui, ils ont bien développé sa carrière, je trouve.
1: Vraiment, ouais.
0: Ben oui. Et pour vous, donc, à Kingston, ben, premièrement, explique-moi ce qui se passe à Kingston ces temps-ci. C'est, on entend surtout parler là, des nouveaux artistes, là, le Dub Club et tout ça, mais est-ce que c'est vraiment la réalité?
1: Ben après, le reggae en Jamaïque, ça reste toujours un sujet compliqué, mais il y a quand même de plus en plus d'artistes qui, comme Protogy et toute sa team, par exemple, qui font du super boulot, qui va sortir un album d'ailleurs, il me semble.
0: Ouais.
1: Après, du coup, ouais, dans le côté reggae, c'est pas trop mon univers, mais je sais qu'il y a que ça bouge encore. Il y a encore des survivants, puis il y a les soirées Dubwise, il y a les soirées au Dub Club aussi. Mm-hmm. Donc il y a toujours, ça reste quand même. Mais par contre, j'ai l'impression que le reggae est plus big en Europe ou à l'étranger, plus que même en Jamaïque.
0: Mm-hmm.
1: Ça fait un petit moment que c'est comme ça déjà.
0: Et du côté dancehall, est-ce que ça reste les mêmes soirées, les Weedy Weedy,
1: ça bouge pas. Weedy Weedy, il y a les Dancehall Friday, il y a Lego The Street. C'est pas mal de soirées. Du coup, ben, là, je pars en tournée. Du coup, après demain, mais ça se joue dimanche, alors je suis en train de faire le.
0: T'es déjà en tournée.
1: Donc là, je suis déjà en tournée. Donc, ouais, non, j'ai pas mal de soirées en Jamaïque qui arrivent, donc il faut aussi bien suivez-nous sur les réseaux parce qu'il va y avoir beaucoup de contenu là-dessus.
0: Alors, Mathieu, on va écouter d'autres musiques. Et c'est, là, je pense que c'est la plus récente rythmique, la Honey Comb.
1: Oui, c'est la dernière sortie, ouais.
0: OK. On va entendre la version de, justement, votre nouveau protégé.
1: Yellow Lens.
0: Ouais. Mm-hmm. Et sa version s'appelle
1: Best Friend.

0: C'est donc la plus récente rythmique de l'équipe de Gold Up qu'on vous a fait tourner la semaine dernière ou la semaine avant, je pense. On a entendu trois versions là-dessus, Valiant, Busy Signal et CeeLo Lanes. Et on est de retour en studio avec notre ami Raph et on parlait entre les micros de l'influence de l'intelligence artificielle dans le reggae. Et je pense qu'en Jamaïque, dis-moi si je me trompe, mais je pense que depuis quelques années, c'est YouTube qui est vraiment le média social d'importance en Jamaïque.
1: Mais de moins en moins encore. Parce que avant, pour savoir si un son était hype, fallait regarder les YouTube trends, si c'était dans le top 3. Maintenant, ça se fait de moins en moins.
0: Ah bon?
1: Donc Apple, ça reprend un peu plus. Après, il y a une autre plateforme gratuite qui marchait beaucoup, je me rappelle plus du nom, qui marchait beaucoup en Afrique et qui je me rappelle plus du nom. Bref, il y a une autre plateforme aussi, comme une plateforme comme Deezer, Spotify, mais qui est gratuite et qui est à l'écoute de tout le monde. Ça marche fort aussi. Mais YouTube, ça reste une des plateformes les plus écoutées quand même en Jamaïque.
0: Et il semble qu'il y a eu une invasion assez importante
1: de l'IA.
0: De chansons de l'IA là-dessus.
1: Ben l'IA, oui. Après, ça prend toujours de la place dans la musique. Enfin, c'est une nouvelle option qu'on a et que les producteurs ont accès. Donc maintenant, je veux pas être contre ça parce que autant bien l'utiliser aussi, ça peut tellement faciliter la production. Si des fois on est coincé sur une mélodie ou quelque chose, on peut mais savoir l'utiliser aussi. C'est pas faire un son 100% en IA parce que ça perd quand même le caractère. Et pour l'instant, moi, pour ça, je suis pas prêt à écouter un son généré 100% avec l'IA, mais pour générer des idées, même des top lines, ça aide beaucoup. Donc je pense que si on n'utilise pas de la bonne façon, dans tous les cas, on va être largué par rapport à ça. D'autres vont le faire. Et on va passer. C'est comme quand c'est passé du vinyle au Serato. Tout le monde se plaignait. Oui, mais c'est pas vrai, DJ, nanana. Et maintenant, regarde où on en est. Donc, il faut savoir l'utiliser, mais intelligemment.
0: C'est un peu comme l'autotune aussi.
1: Pareil. Il y a toujours, dès qu'il y a une nouvelle technologie qui arrive, de toute façon, il va y avoir des polémiques. Et c'est normal. Après, à différencier comment l'utiliser correctement et la faire d'une façon où c'est même plus produire de la musique. C'est juste mettre un prompt et après, ça te génère une musique. Donc il faut savoir faire la différence, mais je pense que c'est une bonne technologie, ça fait gagner beaucoup de temps aux producteurs et ça peut apporter beaucoup d'idées aussi, donc je suis pas du tout contre ça, mais savoir bien le faire, c'est tout.
0: Ouais. Et pour revenir à Gold Up, finalement, vous travaillez toujours vraiment dans une mouvance de dancehall. En fait, c'est pas le son d'aujourd'hui, c'est le son de la semaine prochaine.
1: On reste super courant. Et puis aussi, suivant dans quel pays je suis, je me reste beaucoup inspiré de ce qui se passe dans les pays concernés. Donc là, comme j'en parlais, du coup, de la France, qui est le chata qui domine vraiment les charts. Hein. C'est même des fois, il y a des numéros 1, des singles d'or, de platine. Qui sont chata, et ce qui n'était pas courant avant le Covid.
0: Non, parce que
1: ça devient super commercial même maintenant.
0: Ça, on a toujours senti la France un peu pas tellement réceptive au son dancehall.
1: C'est une polémique, mais non, il y a toujours eu une grosse scène reggae en France depuis des années qui s'est perdue pour je ne sais quelle raison. Et du coup, c'est vraiment la communauté entière qui fait vivre le dancehall en France, je dirais. Et guyanaise. La Guyane sont vraiment très matrixées au niveau jamaïque. Quand tu vas en soirée guyanaise, c'est vraiment comme à Kingston. La façon d'animer, et puis ils jouent les nouveautés. C'est pareil, ils sont restés bloqués en 2010, comme un peu toutes les soirées mainstream dancehall en France, quoi. Et puis il y a les Antillais qui jouent vraiment, ils ont vraiment une façon à eux-mêmes de mixer la musique qui sont, c'est ultra technique, c'est vraiment cool. Mais c'est rien à voir avec les sons de système jamaïcain, par exemple. Ils ont vraiment leurs vibes à eux. Et donc moi, du coup, c'est tellement une influence que j'aime bien que j'essaie de reproduire ça aussi, de mettre ça dans mes chansons. Donc c'est pour ça qu'on a sorti quelques singles chata avec Giant Eye, Spice, X-Man aussi. C'est des artistes, et Kalash.
0: Et il y a le son Bouillon aussi qui
1: Bouillon, j'adore aussi. Mais c'est J'adore le bouillon, j'ai essayé d'en faire, c'est pas pour moi. Donc je laisse ça à ceux qui savent, mais okay. J'adore ça, mais c'est tellement technique, il y a des codes pour eux. Et une fois que j'ai pas les codes, j'ai pas envie de refaire la musique, pas copier, je laisse ça à ceux qui savent le faire. Je peux pas tout faire non plus.
0: Ok. Donc est-ce qu'il y a quelques autres productions qui s'en viennent pour Gold Up en 2026?
1: Eh bien là, oui, de toute façon, presque pas toutes les semaines, mais pas loin. On a 2 à 3 sorties par mois. On va finir avec le Honeycomb, il reste 3 ou 4 singles qui va sortir sur cette rythmique. Et après, on en a une qui va arriver qui s'appelle le Dagazil, qui va arriver pour le courant d'été, avec beaucoup d'artistes dessus aussi. Donc ça, c'est à suivre.
0: C'est bon. Mais écoute, merci beaucoup de ta visite et de ton effort d'être venu tout de suite en débarquant de l'avion nous rendre visite. Ça nous fait vraiment plaisir.
1: C'est toujours un plaisir pour moi aussi. Plaisir partagé.
0: D'ailleurs, tu joues à Montréal cette semaine. On l'avait annoncé la semaine passée, mais finalement, ouais. On se reprend. J'espère que tu reviendras jouer encore quelques reprises.
1: Quand on m'invite, je suis là. Ça manque. Ouais. Comme j'ai dit, je suis nostalgique à chaque fois que je pense je pense à Montréal. Donc, c'est toujours un plaisir d'être de retour ici. Mais là, c'est que je reste que 2 jours, donc ça passe très vite. Mais il faut que je vienne un peu plus longtemps. Je vais essayer de revenir au moins un mois pendant l'été, pas l'hiver. L'hiver, vous effacez vos numéros. Et on se rappelle pour l'été, on ramène les bonnes vibes et le soleil.
0: C'est bon, merci.
1: Merci à vous les gars. Bonne continuation.
0: Toi aussi.

Donc voilà pour le single Chata dont je vous parlais, du coup une influence qui change un peu de ce qu'on fait d'habitude. Et avant de partir, j'avais un petit cadeau pour vous. Donc sur le Honeycomb Redeem, c'est un son qui n'est pas sorti encore avec Armani. Et le son s'appelle Call Me.

0: C'était quatre versions de la nouvelle rythmique Grandstand. On a entendu Mitch and Singer. Avant ça, Shaggy, Buju Banton avec Dirty Games et Medicine avec Bashment Granny. Et dans les nouvelles cette semaine, ben, tiens, on apprend le décès de quelqu'un qui est pas tellement connu au niveau médiatique, mais qui était un commentateur social important, surtout dans à Trenchtown et dans les ghettos de Kingston. Il s'agit de Claude Big Stone Sinclair, qui est décédé à 68 ans là, d'un cancer. Et donc, on l'a connu surtout depuis le début des années 2000, alors qu'il a lancé son canal YouTube. Lui qui était connu là, pour avoir fait mené des projets communautaires dans Trenchtown et dans Arnett Gardens. Et sur sa plateforme YouTube, il en profitait pour interviewer des artistes, souvent des artistes là, qui étaient sur le retour de carrière, comme Junior Biles, Yvonne Sterling, Beverly Kelso, qui était une membre des Wailers originaux, et ainsi que des Vox Pop, là, avec des gens très ordinaires. Donc, c'est dommage de voir que des gens comme lui, là, disparaissent. C'est sa femme Claudia, sa femme Dharma plutôt, qui a annoncé que sa femme de 46 ans, qu'il va laisser une grande place dans la vie urbaine, là, dans Trenchtown surtout. Et aussi dans les nouvelles, on voit que, comme on vous en a parlé depuis quelques semaines, il y a le fils de Freddie McGregor, Genius McGregor, le producteur, qui a lancé une version dancehall d'un vieux succès Mento intitulé Hill and Gully. Et ça a tellement fait un smash que, bon, de semaine en semaine, on a de nouvelles versions qui paraissent. Et même les groupes de Mento qui jouaient la chanson depuis plusieurs années se sont mis à faire reparaître leurs albums. C'est le cas pour Larry and the Mento Boys, qui avait fait paraître un album intitulé Jamaica Farewell en 2013 sur Tad's International. Et c'est probablement Tad's qui a décidé que le timing était bon pour le relancer. Donc un album de 18 chansons, souvent des versions là, de classiques comme Island in the Sun, Shaman's Candle, Big Bamboo et tout ça. Donc il semble que Monsieur McGregor a mis le doigt sur quelque chose, de réanimer là, une version d'une chanson Mento classique jamaïcaine. Alors on va d'ailleurs retourner à quelques nouvelles versions, dont celle de Exco Levi qui s'appelle Old Jamaica. On écoute la rythmique Hill and Gully sur basse fréquence.
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Donc, pas mal d'artistes qui sont amusés sur cette rythmique de Genius McGregor, Hill and Gully. On vient d'entendre les versions de Virgin, de Official et de Exco Levi. Et c'est le temps de faire le calendrier des événements. On commence par le 22 mai. On a une soirée qui s'appelle Gratitude. Jamais 203. 103, oui. C'est au Noel Alexander Banquet Hall, 4065 Jean Talon Ouest. Musique de... Il y a qui là-dessus? Il y a Rossi Ross, Quiet Sane, Club Killer, Blast, DJ Blaster et quelques autres. Le 29 mai, il y a King of Kings. C'est la 30... C'est la... Attendez. 31e anniversaire avec Tony Matterhorn, Eilly Dredd qui fera une prestation, Stone Love qui nous rendra visite. C'est au Caribbean Food Factory, 5311 Boulevard de Maisonneuve Ouest avec plein d'autres centres montréalais. Le 13 juin, on a le Secret Garden à Montréal, c'est-à-dire la visite de David Rodigan, organisée par Ricky Daly, Mikey Tuff et quelques autres. C'est au Vieux Port de Montréal. Et qu'est-ce qu'on peut dire d'autre là-dessus? C'est pas mal ce qu'on peut dire. Le 13 juin, on a une soirée à Longueuil, au Foyer Saint-Antoine, avec Alex Paquette et les Insulaires, et aussi Okapi, donc à Longueuil. Le 20 juin, on a une soirée qui s'appelle Big A Taste Barbecue, Backyard Barbecue 2026. Donc, avec... Il y aura là-dessus James Bond et plusieurs centres. Des artistes invités comme Mellow G. C'est au 1615 BX à La Salle. Le 21 juin, la soirée Crave Sunset du Vieux-Port de Montréal. Les billets débutent à 120$. On peut s'informer évidemment sur le site. C'est de 15h l'après-midi à au coucher du soleil. Ensuite, vendredi le 10 juillet, on aura Netto Youth, le passage au Festival d'été de Québec. On aura la chance d'en reparler. Le 11 juillet, Rise Reggae Montréal qui nous amène Dwayne Stevenson avec le Solid Ground All-Stars, avec Mikey Dangerous, Face T, Aldo Gizmo, Kabe Konaté. Ça sera dans le Vieux-Port de Montréal, au Quai de l'Horloge, à compter de 18h. Le 19 juillet, on a un Domino Showdown et c'est au pavillon jamaïcain du parc Jean-Drapeau. On en reparlera également. Et finalement, le 25 juillet, on aura la visite de Turbulence à Montréal à la Maison des Jeunes de Châteauguay. Et c'est ce qui se passera à Montréal pour les prochaines semaines. Pour l'instant, on retourne en musique avec le DJ Masqué.

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0: Bonsoir à tous, bienvenue sur les ondes de CISM La Marge à Montréal. Mathieu Aubre au micro avec vous en direct de Santa Teresa ce soir pour une diffusion spéciale et je ne serai pas seul au cours des deux prochaines heures. Pas de char de marge ce soir. C'est plutôt Quartier Libre qui revient un petit peu en ondes. Salut Carla!
1: Allô Mathieu, ça va?
0: Ça va très bien. Là, toi, t'as l'air heureuse et excitée parce que t'as le droit de boire.
1: Exactement,
0: en
1: c'est
0: studio,
1: ça que je
0: vu qu'on n'est pas en studio.
1: Il n'y a pas de politique non alcoolisée ici. Là,
0: non,
1: j'aime ça.
0: On est effectivement dans un bar. On est à la brasserie Le Saint Graal à Sainte-Thérèse pour, donc je le disais, le festival Santa Teresa. Ce soir, troisième soirée de trois de cette nouvelle édition 2026 de cet événement. Faut le dire, j'ai travaillé pour le festival pendant 4 ans. Fait que c'est un retour pour moi ici dans d'autres fonctions.
1: Nostalgie.
0: Un petit peu de nostalgie quand même. Ça fait longtemps que je me suis pas promené à Sainte-Thérèse sans Takiwaki. Ça fait que confronter un petit peu. Et donc ce soir, diffusion spéciale avec deux artistes que vous aurez la chance d'entendre. C'est une surprise pour vous, c'est une surprise pour eux aussi qui l'ont appris quand on est arrivé tantôt. Ouais, mais je pense qu'il avait l'air content, tout le monde. Nana Quinn, que vous entendrez à partir de 19h23 pour celles qui ne seront pas en train d'écouter le match des Canadiens de ce soir. Et Catherine Leduc dans quelques instants qui
1: filera
0: donc les planches. Oui, parce que c'est ça que tu me disais dans l'auto quand on s'en venait, t'as écouté son album aujourd'hui.
1: Ouais, exactement. Fait que je suis prête là.
0: Bon, et voilà, il y a le festival qui va faire une petite introduction avant le groupe et vous allez entendre donc Catherine Leduc.
2: Salut Saint-Graal.
0: Ce soir.
2: Merci
0: voilà.
2: D'être
0: on
2: ici.
0: Écoute Joachim.
2: Vous êtes à Santa Teresa à 7h, on vous présente Nana Quinn. Présentement, sans plus tarder, on vous présente Catherine Leduc.

Merci beaucoup. Bonsoir Santa Teresa, bonsoir le Saint Graal, merci d'être parmi nous. Merci à CISM de capter le moment pour que ça soit un petit peu plus fébrile tout ça. Hein? Parce que quand on nous voit, c'est pas pire, mais quand on fait juste nous entendre, là, tous les petits détails. Hein? C'est la première fois qu'on fait cette formule à quatre. Puis en plus, ça fait vraiment longtemps qu'on n'a pas joué. C'est comme notre premier show de l'année. Fait que c'est vraiment le fun. Merci à mon petit groupe de m'accompagner ici. Il fait super beau. On va faire une toune de mon album Un bras de distance avec le soleil. Ça s'appelle La fin ou le début.

Merci. Grosse soirée ce soir, hein? Fête des mères plus game du Canadien quand même, hein? ça saisit. Show de Catherine Leduc et de Nana Quinn aussi qui suit tantôt. Restez, on va lui laisser la place dans quoi, 45 minutes à peu près. Ouais. Fait que je fais des tunes de différents albums ce soir. Parce que comme on est en petit setup comme ça, il y a des tunes qui s'y prêtent moins, fait qu'on a choisi une collection de mes trois disques qui sont par ailleurs en vente à l'entrée. petit segment publicitaire. On a choisi comme celle qui était le fun à faire avec ce setup-là de plusieurs synths et une bass. Que je peux en profiter pour vous présenter mes musiciens tandis que je parle d'eux autres dans leur dos. À la basse, Marc-André Landry. Au piano et pianet, Mathieu Beaumont. Au keyboard et compagnie, Lisande Ménard.

0: Merci beaucoup. Ben, c'est un petit show courto. Ça fait qu'il nous en reste juste une. Mais on vous remercie pour votre belle écoute. À moins qu'on soit allé vraiment vite, là, puis qu'on ait le temps d'en faire deux, mais je pense qu'on a juste le temps d'en faire une. Bon. Tu penses deux? Elles sont longues, mes tunes, Mathieu.
1: On va faire deux, toi. On va faire deux.
0: On va voir. On commence par une. On va commencer par une. Et on verra. On va pas comme se mettre à prédire l'avenir, là. Bon.
1: Quelle autre tu veux attendre?
0: Ben. Les
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0: Je pensais que c'était de la musique d'ambiance qui partait.
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Mille merci. Merci beaucoup. On a tout le temps pour une dernière. Ah, il nous reste un bon... il nous reste juste le temps de la toune, là, genre 9 minutes. D'accord. Merci beaucoup. Merci à Antoine Goulet au son. Merci au Saint-Graal de nous recevoir ici. Merci à toute l'équipe du Festival Santa Teresa. Merci. C'était un plaisir de jouer en cette belle journée. Merci pour votre belle écoute. Et vous êtes d'excellente compagnie. La dernière s'appelle « Les pentes glissantes ». C'est une toune extraite de mon dernier album « Les jours où il neige à tous les postes ». Merci. Ben oui. Merci.

0: Merci beaucoup.
1: Catherine Leduc. C'était bon.
2: Ouais. Hey, c'était super bon.
0: J'ai adoré. Quelle voix angélique.
3: Bon, merci.
1: Voix angélique, formation réduite aussi. Souvent, elle joue en sextet pour cette tournée. Ça, ça veut dire à six pour ceux qui seraient moins à l'aise avec le latin ou la théorie musicale. mais voilà, formule quatuor avec notamment Lisandre, elle l'a name-droppé. Si vous nous écoutez de la Rive-Nord ou même de Montréal, il n'est pas nécessairement trop tard pour venir voir Lisandre qui sera en spectacle au Monte Cristo des 23h.
2: Exact. Il y a encore le temps.
1: Il y a notre ami Charles-Antoine Marcotte qui se joint à nous.
4: Bonjour.
1: Hello! Qui est venu faire le portrait de quelques artistes aujourd'hui, qui est également animateur de Présentement à l'écoute. Petite pause cet été, mais qui reviendra éventuellement.
4: On revient en janvier 2027, mais pour l'instant, il y aura un autre projet en automne.
1: OK.
4: Qui est un peu relié à la musique, mais...
1: Le suspense est à son compte.
4: Le suspense. On a eu un beau moment.
1: C'était très beau, c'était très doux, comme cet artiste le fait si bien. Moi, je trouve que c'est une des autrices, compositrices, interprètes les plus intéressantes dans sa direction un peu flyée, un peu prog au Québec en ce moment.
4: Il y avait un point qui m'avait beaucoup intéressé. On l'a pas... Ben, les gens l'ont entendu, mais ils l'ont pas vu, mais il y avait le technicien de son qui gérait des pédales pendant l'avant-dernière chanson.
1: Oui, effectivement, pour ajouter de la reverb, pour ajouter certains effets. Après ça, il y aurait eu quelques effets gracieuseté de notre excellent technicien ce soir, Vincent.
4: Mais c'est tellement impressionnant, c'est tellement minutieux dans son jeu. C'est autant minutieux que Lisandre avec son piano et tout ça. C'était assez impressionnant.
1: Un très beau spectacle qui montrait, Catherine le dit à quelques reprises, des pièces de ses trois albums parus à ce jour en solo, notamment Les jours où il neige à tous les postes parus l'an dernier.
4: Qui a fini dans le top 15, top 10
1: de c'est ça, je suis plus exactement sûr de quelle position.
4: C'était mais, l'album préféré de notre ami Étienne Dubuc.
1: Exactement, exactement. Et là, il y a Catherine qui est en train de parler à ma coloc et notre compétitrice en quelque sorte,
0: comment
1: Estelle Grignon de Choc.ca.
0: Ah, OK.
1: Mais voilà.
0: Je comprends mieux.
1: Mais qui va venir nous rejoindre dans quelques instants. Catherine, on va peut-être la laisser ramasser deux, trois.
0: Ah, prendre un petit verre de vin. C'est pour ça.
1: La petite coupe de vin, voilà.
0: Très important.
1: Mais oui, on aura une petite entrevue avec elle dans quelques instants. Encore une fois, merci d'être à l'écoute de cette émission en direct de Santa Teresa, édition 2026. On le sait que la game commence dans une vingtaine de minutes, mais Nana Quinn, ça va être très bon.
0: Nana Quinn, c'est à 19h.
1: C'est à 19h et voilà, ben Catherine qui s'en vient s'asseoir avec nous autres.
0: Bonjour.
1: Avec
0: Catherine.
1: Sa petite coupe de vin fraîchement sortie du stage. Je vais laisser mettre ses écouteurs parce qu'il y a beaucoup de bruit, on s'entend mal sinon.
0: Salut.
1: Bonjour.
0: Salut Mathieu. Allô. Enchantée.
1: Oui, Carla, Catherine.
0: Bonjour Carla.
1: Bon, mais on fait
0: bravo.
1: Des belles rencontres.
0: Très, très beau show.
3: Hey, c'est super fin. Je me suis forcée, c'est une captation.
1: C'est ça. Non, mais c'était très bon. J'ai aimé ça, sentir que j'avais le contrôle sur tout ce qui se passait.
3: Oui, exactement.
1: Sur scène,
3: comme oui, tu faisais comme partie.
1: Formule quatuor que tu présentais pour la première fois ce soir, c'était quand même le fun.
3: T'as-tu trouvé ça qui j'aime le quand même?
1: J'ai aimé ça parce que j'avais vu le lancement, je t'ai vu à quelques reprises aussi pour les tournées des autres albums. Là, on était dans quelque chose qui était justement pas de drum, un peu plus mélodique. J'ai l'impression que ça te permettait de mettre les atmosphères sonores un peu plus de l'avant.
3: Je pense que, tu sais, c'est ça, comme je disais, on a choisi des chansons à travers les trois albums qui se prêtaient un peu au jeu. Puis, c'est ça. C'est sûr qu'il y en a que ça marche moins, là, que c'est vraiment la rythmique qui fait la toune. Mais on a trouvé, c'est ça, on était étonnés, nous aussi, parce qu'on répétait juste Mathieu et moi chez nous. Puis quand on s'est mis à répéter en band, tout le monde, les quatre, on a fait ça. C'est le fun quand même ce que ça fait. Ça met l'accent sur les voix aussi.
1: C'est vraiment, puis le fait d'avoir Lisandre comme choriste, c'est quand même pas mal. Choriste de luxe.
3: Mais oui, choriste en stock. cœur.
5: Très choyé, je le sais, je le reconnais.
2: Ouais. Puis là, tantôt, tu disais que c'était ton premier show de l'année. Ouais. Comment on sent de rejouer?
3: Mais c'est le fun, tu sais. Comme la première tune, j'étais un peu plus stressée. Je me suis dit, c'est fun, tu sais. Ouais. Je trouve que c'est ça que ça fait. Des fois, la musique, quand t'en fais pas, tu te rappelles plus ce que ça te fait.
2: Okay.
3: Puis là, quand tu reconnais avec ça, tu te dis, c'est ça le feeling de faire un show, de partager, de voir comme des émotions en face du monde.
2: C'est comme le vélo, ça se perd pas.
3: Non, je pense pas.
1: Je trouve tout le temps ça un peu, on va dire, dichotomique dans un sens que plus des années avec ton autre groupe, très célèbre Tricot Machine, t'as quand même fait des grosses salles, t'as quand même eu une grosse réception de public, des nominations, un peu tout ça. Mais j'ai l'impression qu'à chaque fois que je te vois présenter donc ce nouveau projet solo, mais qui reste quand même avec un entourage, on dirait presque que tu repars de zéro, comme t'as le petit stress, t'as la petite humilité qui revient à chaque fois. C'est un peu spécial.
3: Mais je pense que ça, c'est sûr que là, du fait que j'ai pas joué pendant un an, nécessairement,
1: déjà,
3: stress
1: ça joue,
3: et humilité s'impose.
1: Ouais, c'est sûr.
3: Mais je pense que ça fait quand même un peu partie de moi. Puis je pense que même au moment où on a fait des grosses salles, avec Tricot Machine, je pense qu'il y avait toujours un peu ça, tu sais. Et je pense que, ça fait partie de qui je suis. Douter, me remettre en question, un gros syndrome de l'imposteur, mais en même temps, aussi, comme une intuition que je fais la bonne affaire puis que j'ai pas le droit de faire à ma manière si ça me tente.
2: 100% d'accord.
1: Roxane Bruno n'aurait pas mieux dit.
3: T'allais dire Roxette, mais...
1: Roxette, c'est pas mauvais non plus.
2: Mais là, c'est le premier festival, mais t'en as d'autres aussi cet été, me semble.
3: Oui.
2: T'as du sac, trois minutes.
3: Oui, je suis super choyée en festival. Oui, là, ça ouvre le bal, mais les autres shows, on va les faire en band complet.
2: Okay.
3: Donc, oui, t'as du sac, les Franco, le Festivois, puis Petite Vallée. Fait que c'est le tour du chapeau et plus même.
1: Ouais. C'était-tu stressant de faire tout ça par toi-même?
3: C'est-à-dire...
1: arriver à cette tournée-là.
3: Bouquer des shows. Est-ce que tu veux utiliser le mot bouquer?
1: Bouquer des shows.
3: Je
1: te pose ça parce qu'on s'en est déjà parlé, nous autres, mais je pense que c'est d'intérêt de...
3: C'est un apprentissage. C'est une expérience que j'ai pas détestée.
1: Ouais.
3: J'ai aimé ça quand même, être proche. Je trouve que j'ai appris beaucoup de choses dans la dernière année puisque j'ai sorti un album de façon indépendante. Puis, c'est plein d'apprentissage. Puis je trouve ça le fun. Moi, je trouve ça le fun, tu sais, des fois, par le passé, des fois, j'étais fâchée après quelqu'un qui me dit, mais y a-tu fait, tu sais, tout ce qu'il fallait? Mais là, je veux juste comme reconnaître que soit je l'ai pas fait ou soit je l'ai fait, puis il n'y a
1: pas
3: eu de
1: soucis.
2: C'est juste t'en prendre à toi.
3: Mais c'est quand même le fun, tu sais, de, je sais pas, d'avoir un certain contrôle aussi. Mais après, il y a quelque chose de limité dans le sens que je peux pas booker 24/7. Certainement pas. Mais tu sais, fait que tu sais, je fais d'autres choses dans la vie que booker des shows. Fait qu'après, le résultat, c'est que j'ai pas une tournée de 20 shows. Mais je suis quand même contente parce que c'est un beau petit stretch.
1: C'est des beaux festivals aussi.
2: Le Festivois, c'est vraiment le fun.
1: Le Festivois, c'est tout le temps rempli. Ouais. T'as du sac, c'est magnifique.
3: Ouais. Non, une super tournée. Je suis très reconnaissante.
1: On va déjà te laisser aller aider Mathieu qui est en train de ranger tous les racks en solo.
3: Merci de m'avoir encore entrevu comme pendant que tout le monde vide le
2: On t'a évité la partie pas le fun.
3: Ouais, de toute façon, j'avoue que je fais jamais rien vraiment dans cette partie-là. Je fais juste parler.
1: Ça, c'est vraiment une chanteuse.
3: Je parle, je dérange. Ouais, mais c'est pas vraiment comme, tu sais, je vais pas tant exprimer, mais je m'en rends pas compte. D'un coup, tout le monde a tout fait. Fait que là, au moins, j'ai une bonne excuse. Merci de me l'avoir fournie.
1: Ben, il y aurait eu cette excuse-là. Merci encore, Catherine Leduc.
2: Merci, bravo.
3: C'est moi qui vous remercie. C'est ISM. Vous êtes vraiment cool. J'ai pas toujours la chance de vous le dire en ondes. Je vous le dis souvent en personne.
1: Tu nous le dis.
3: Mais je trouve que vous êtes les plus cool. Puis on vous écoute.
2: On aime ça entendre ça.
1: Cool. Ben, nous, on va s'en aller en publicité dans quelques instants. Et puis, on va revenir par la suite pour une petite introduction avant le début de ce spectacle de Nana Queen. J'ai l'impression que vu l'état du stage en ce moment, il va y avoir un léger retard avant le début de ce spectacle. Peut-être qu'on va s'écouter la musique un petit peu. Donc, voilà. On s'en va en pause. Merci à tous et à toutes d'être à l'écoute de CISM ce soir.

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1: Et voilà, déjà de retour, toujours en direct du Saint Graal, yes, à Sainte-Thérèse, pour cette diffusion directe du Festival Santa Teresa. Mathieu Aubre, en compagnie de Carla Roche.
2: Allô, allô.
1: Je suis content que tu t'occupes cet été, puis que tu viennes faire.
2: Ben, je suis tellement contente.
1: C'est pas parce que Quartier Libre est en pause que oui, tu l'es.
2: Ben, vous me dites de venir dans des festivals, écouter des artistes. Ouais, moi, je suis là.
1: J'ai vraiment dit de venir faire la diffusion avec moi. J'étais quasiment pas briefé avant qu'on soit dans le char pour s'en venir.
2: Oui, j'étais arrivé dans le char, j'ai fait Mathieu. Qu'est-ce qu'il faut qu'on fasse exactement?
1: Salutations à Mathilde, d'ailleurs, notre
2: chauffeur.
1: On s'est rendu compte que les trois personnes impliquées dans la diffusion n'ont pas de permis. C'est un peu compliqué.
2: Ça va mal. En même temps, on habite à Montréal. C'est correct.
1: Ouais, c'est ça. Exact.
2: Mais non, c'était une super belle journée. J'étais allée voir, du coup, quelques shows en attendant. J'ai vu Maëja. C'est ça, je le prononce bien.
1: Exactement.
2: J'ai vraiment beaucoup aimé ça. C'était comme je te disais, elle avait une petite voix angélique, très. Ça m'a un peu fait penser à Lola Young, là, tout ça, même un peu Charlotte Cardin en termes de voix un peu nasale. C'était vraiment le fun. Un petit bel jeune là, dans la vingtaine, là. Ouais. Beaucoup d'énergie, puis j'ai bien aimé ça. Après ça, je suis allée voir Mike Clay. Ça, c'était le fun.
1: C'est un bon show estival, surtout pour réveiller le public qui, à cette heure-là, était encore peut-être un peu.
2: C'était peut-être un peu trop tôt. C'était peut-être 16 heures, c'est un peu tôt.
1: Bon, on est dimanche. Les gens viennent de finir leur bottomless mimosa brunch.
2: Exact, la fête des mères.
1: Arrive ici tranquillement pas vite. D'ailleurs, saluez vos mères.
2: Oui, bonne fête à toutes les mamans.
1: Oui, puis ce soir, ben, c'est ça, quelques spectacles encore du côté de ce show-là dans les prochaine minute. Il y a notamment cette artiste ontarienne que j'apprécie beaucoup qui sera en spectacle du côté de la scène principale US Girls, qui est venue à Montréal sporadiquement quand même dans les dernières années. Mais que là, on pourra redécouvrir peut-être si vous êtes du côté de Sainte-Thérèse. Sinon, on l'a dit, Lisandre sera du côté du Monte-Cristo à 23h.
2: Ça, c'est tellement un bon show, là.
1: Puis il y a également les amis de Zouz qui jouent aussi avec Lisandre. Ils vont tous et toutes faire comme deux shows à soir, qui sont en performance gratuite dans le cas de Lisandre et Zouz. Donc, vous avez encore le temps peut-être de venir faire un tour à Sainte-Thérèse pour voir ces spectacles ce soir dans le cadre du Festival Santa Teresa. Tout ça, ben, ce sera après la game du CH qui commence dans quelques instants, que l'on est très fébrile.
2: Deux minutes.
1: De retourner à Montréal pour aller la voir. Pour le moment, pendant que Nana Quinn s'installe avec son band All-Star formé de plein de membres de Oui Merci, également Vincent de Mal-aimé Soleil, on va aller écouter une pièce de celle dont on parle régulièrement depuis quelques instants. Allons écouter la chanson 50-52 de Lisandre, tout ça à l'antenne de CISM.

0: On va se fader tranquillement pas vite cette chanson de US Girls, encore une fois, qui sera en spectacle dans les prochaines minutes du côté de Sainte-Thérèse. La chanson Four American Dollars qu'on écoutait son album Heavy Light, qui lui avait bien charté à l'époque à CISM. Juste avant Lisandre avec la chanson 50-52 tirée de ce nouvel album qu'elle a lancé il y a quelques semaines à peine, Portrait de l'invisible, et qu'elle présentera ce soir également à Sainte-Thérèse. On nous a avisé que c'est ça, Nana Quinn allait commencer dans les prochaines secondes après un changement de set très très express. Faut dire que il y a beaucoup de monde sur le show à Nana, puis il y avait beaucoup de matériel sur le show à Catherine, fait que c'est pas nécessairement. Puis on a monopolisé Catherine en plus.
1: Trois claviers, une bass pour Catherine.
0: Trois claviers doubles en plus. Il y avait cinq keys, la bass.
1: Lisandre et son autre claviériste dont le nom m'échappe, en gérer deux en même temps. C'était
0: exactement Mathieu, l'autre claviériste.
1: Désolé.
0: Son complice de vie et de toujours, musicalement et un peu partout. Ben, quand même, faut le dire.
1: J'ai du temps pour une petite anecdote rapide.
0: Vas-y.
1: J'ai demandé à Catherine le Duc pendant la pause, c'était comment de se faire imiter par Marc Labrèche, parce qu'elle s'est fait imiter dans 3000 secondes d'extase, comme étant la fille de Tricot Machine, et voilà, elle est très, très heureuse.
2: Elle est heureuse.
0: C'est quand même un achievement, je pense, de se faire imiter.
1: Parodie de We Are the World en 2010, dans 3000 secondes d'extase, il y avait Gilles Vigneault, Lady Gaga, la fille de Tricot Machine, Monique Jérôme Forges.
0: Qui faisait le rôle de Bob Dylan qui a le goût de se gonner dans le vidéo original? Je sais pas si vous avez le référent. Tout le monde chante, a du plaisir, puis Bob Dylan n'a pas le goût d'être là.
1: Il l'avait pas.
0: Bon, voilà, on s'en va écouter l'intro de ce show de Nana Quinn. Vous êtes toujours à l'écoute de CISM. En attendant que le Sandman réparasse...
2: Petit problème de micro.
1: Le prochain show va commencer.
0: C'est ça. Si vous êtes à la radio, pas besoin de vous avancer plus près du stage. Si vous êtes dans la salle, approchez.
2: Vous êtes correct.
1: Il n'y avait personne pour faire Bob Dylan pour répondre à ta question.
0: Exact. Bon, voilà. Fait que dans quelques secondes à peine, nous aurons Nana Quinn sur la scène du Saint Graal, d'où nous sommes toujours en direct ce soir.
1: Nana Quinn qui a sorti dernièrement un nouveau livre.
0: Oui, également. C'est ça, la table de merch, c'est ça qui est en vente.
1: Oui, il en reste pas beaucoup de copies. Donc,
2: c'est vrai qu'il faut dire que c'est une poétesse avant tout.
1: Ouais, exact. Mm-hmm. C'est puis son lancement.
0: Voilà, c'est pour ça que c'était long. Ils se mettaient des petits masques de hibou.
1: Si je me trompe pas, ces masques sont en vente aussi à la table de merch.
0: OK.
1: Ah non, c'est assez ingénieux.
0: Ouais. Des hiboux, des canards, des oiseaux.
1: Voilà. Comme son lancement à Sala Rosa.
0: Exact. Donc, on se laisse avec ce spectacle et on se reparle dans une quarantaine de minutes. Merci encore à tous d'être à l'écoute.
3: Mes parents ont mis au monde un visage. C'est arrivé comme ça, sans faire exprès. Quand je touche mes joues, le plat s'effrite. Je prie, je me bats avec mon ombre. Mais le visage s'ouvre et se referme machinalement, comme un coffre en bois. Mes mains passoires, tout me quitte. Je suis entre le sol et la lune, fendue en deux. Semblable au canard, ma mue suit certaines saisons imaginaires. Je promène dans mes poches mes anciennes vies, mâchouillées comme de vieilles factures. Et parfois, quand je croise une rivière, j'en jette une dans l'eau et regarde le courant l'emporter, en espérant qu'il me guide jusqu'au début de l'histoire. Ce jour où, à 8 ans, j'ai voulu mourir pour la première fois. J'ai cru que j'étais devenu un oiseau.

0: Est-ce que vous entendez ma guitare? Oui, OK, parfait, c'est bon. J'en prendrai un peu plus dans mon monde d'abord, si c'est possible. Non, elle est comme... Elle est vraiment dans le tapis. Merci. Merci d'être là. C'est vraiment le fun. Wouh! Sainte-Thérèse! En plus, crime, il y a genre full golden hour dehors. Puis là, vous êtes ici, enfermés. On vous garde prisonniers. Merci d'être nos prisonniers. on vient de sortir un album en janvier qui s'appelle « Tout me quitte, tout vient à moi ». Puis on va faire quelques chansons. Il y en a quelques-unes qui viennent de l'album, mais il y en a aussi des nouvelles. Fait que on espère que vous allez aimer ça. Merci beaucoup d'être là. Puis c'est ça, après les petites affaires techniques, c'est ça, jouer dans un bar, c'est vraiment le fun. Ça crée une ambiance vraiment spéciale, moi, je trouve. Ça crée aussi des petits moments comme ça, mais ça fait pas partie du deal. Fait que merci pour votre patience. C'est bon? Ah, mon Dieu. Wow, OK. Je me sens mieux.
1: Une fois quand tu croises une rivière, son jetine dans l'eau et les courants se trouvent pour
2: ben moi, comparé à toutes les personnes avant moi, puis peut-être comparé à toi, quand j'ai vu la ligne là, sur le bâton, j'étais contente. Fait que tu sais, je suis allée au bout de tout ça là, finalement, là. Ça tombe bien là, dans ma vie. Là. J'étais contente, puis ben, ça a été dur, là, dans le sens que j'étais toute seule là-bas. Ben, j'étais un peu toute seule à Toulouse. Puis quand j'ai fait mon hémorragie, ben, là, le médecin m'a dit que c'était fini, là, j'avais pas que le bébé était mort. Là. Mais finalement, elle était là encore. Quand ils ont fait une échographie, ils ont vu que. Bon.

0: Merci.
1: Hey Léo, je peux entendre plus de la voix Nana dans mon âme, s'il te plaît. Vincent faisait qu'il veut pas de nos guides dans son âme aussi.
0: Puis il paraît que dans la salle, il faudrait plus de ma voix en général, mais. Mais moi aussi, je parlerais plus de ma voix, pour être honnête. La prochaine, ça s'appelle Dans mes rêves. Voilà. Je vais me réaccorder, en fait, là, je pense.

justement.

La prochaine tune qu'on va faire, c'est vraiment une nouvelle chanson écrite vraiment il n'y a pas longtemps. Puis je sais pas, mais en tout cas pour moi, elle est comme liée à tout ce qui se passe en ce moment avec genre. Tout va mal, là, quand même, là, en ce moment, on va se dire. Genre, fuck ICE, fuck Israël, fuck les États-Unis. Puis, récemment, j'ai un ami qui s'est enlevé la vie. Puis c'était une personne, quand même, c'est une personne neurodivergente, une personne avait des maladies chroniques, une personne queer. Fait que, tu sais, pour moi, c'est aussi lié, parce que c'est aussi comme, le système l'a pas retenu de tomber, puis personne l'a retenu de tomber, tu sais. Puis j'ai écrit comme, parce qu'il y a quand même des gens autour de moi qui sont morts récemment, puis j'ai comme écrit cette chanson-là, mais on dirait que cette chanson-là, elle s'adresse pas à ces personnes-là. Puis après, cette personne qui s'appelait Elsa est décédée, puis la toune, elle a pris complètement un autre sens, puis je me suis dit, c'est pour Yael, en fait, que la toune existe. Puis c'est full frais, mais on avait envie de vous la jouer. Ah, puis aussi, c'est ça, je voulais vous présenter les gens avec qui je vais jouer. J'ai la chance de jouer avec des amis, et donc ils peuvent m'accompagner dans des sujets aussi sensibles que ce dont je viens de vous parler. Que Marc-Antoine Lavallée, à la guitare, à la voix. Vincent Date, qui garde encore son masque, au synth et à la mandoline. Gabriel Couture, au drum et aux petits effets machine magique. Et aujourd'hui, exceptionnellement avec nous ce soir, Laurent Massy, à la bass. Fait que c'est ça, la prochaine qu'on va vous faire, ça s'appelle Apparition.

L'idée de la mort est arrivée quand même tôt dans ma vie. Puis, rapidement, ça a été comme ma seule bouée de sauvetage. La seule chose qui me permettait de passer à travers mon sentiment d'être étranger ou pas à la bonne place. C'est la mort qui me permettait de tolérer, de vivre. Parce que je me disais que j'avais comme une porte de sortie si jamais j'étais tanné. C'est comme vraiment quelque chose de positif, mais en même temps, c'était quelque chose de vraiment souffrant. Je savais que la vie valait le coup, t'sais. Mais j'étais comme pas pour moi, t'sais. Je me rappelle, j'avais écrit une phrase dans une période un peu difficile. J'avais écrit « Je suis un amas de petites chaînes emmêlées, et personne n'a d'assez petits doigts pour me déprendre. » Je réfléchissais à la manière de défaire ces nœuds-là, puis on dirait que la seule manière qui me venait en tête, c'était de fondre. Puis tu sais, au final, je pense que j'ai appris à vivre avec ces envies-là, puis justement, je me rends compte que quand j'essaie de tirer de tous les bords, tous les côtés, pour essayer de défaire les nœuds, c'est là que ça empire. Alors que quand je laisse les choses exister, puis venir, partir, ça devient tolérable, puis j'arrive à cohabiter avec ces nœuds-là, ces parties-là de moi qui font peut-être peur. Je m'imagine une forêt qui brûle, qui pleure, qui crie. J'imagine que le fleuve pleure aussi, puis malgré tout aussi, il ne cesse pas d'exister.

Dans le bout où je suis libérée de mon objet, mon gros objet. Hey, by the way, en fait, à la base, j'étais supposée amener des vinyles, mais je me suis trompée, puis à la base, j'ai amené une boîte de projets de mon cégep en art visuel. Fait que... Il n'y aura pas de vinyle. Ben, en fait, bientôt, je vais mettre les vinyles dispo sur Bandcamp, mais sinon, j'ai amené... Oh my God, il reste une copie de mon livre que je viens de sortir aux éditions du Norrois cette semaine. Fait que, garochez-vous! Mais c'est ça. Sinon, on a quand même des vinyles, mais ils sont juste pas dispo là. Mais c'est ça, achetez, si vous voulez, le livre, c'est full une bonne manière de nous encourager. Fait que, voilà. Mais aussi, juste être là, ça nous encourage. Fait que, merci beaucoup. La prochaine s'appelle « Angle mort ».

Merci. C'est drôle parce que ça fait... Je suis déjà allée au Santa Teresa, mais ça fait vraiment longtemps. Je pense que c'est comme en 2019. Ben vraiment en tant que spectateuriste, là. Puis j'étais comme avec une gang d'amis, on avait fait l'aller-retour Québec, Montréal, genre... voyons, Québec, Sainte-Thérèse. Comme une journée, on avait juste vu une journée de show. Puis on avait fait tellement de moches qu'on n'a vu aucun show. On était juste dans là, puis on était genre « Wouhou! » Puis on s'inventait un monde. Puis c'était le début du printemps, mais il faisait un peu plus chaud qu'en ce moment quand même. Puis j'étais avec, avec une fille que je voyais dans ce temps-là. Puis genre, en tout cas, on n'était pas... OK, pour en faire une histoire courte, là, je m'égare un peu, mais... on était supposé rentrer avec tout le monde à Québec le soir même, puis finalement, ça nous tenterait de rester. Fait qu'on s'est planté une tente, genre, dans l'arrière-cour de quelqu'un, puis il y a plus, man, puis le lendemain, on n'avait rien pour transporter notre tente, on avait tout dans nos bras, genre, puis on a fait du pouce sur la 40, genre, puis c'était vraiment sketch, il y a un gars qui fumait du pot en chauffant, puis il était genre, vous devez empoigner des weird, hein, des fois, puis on était comme, ouais, c'est toi qui es weird. Mais bref, c'était le début d'une romance avec une personne qui est encore dans ma vie que j'adore, qui a un enfant, fait que le temps passe, c'est étrange, mais une romance de début d'été. Puis on est ça, le début de l'été. Puis la prochaine tourne, qui est la dernière tourne, parle de romance de début d'été, quand on a l'impression un peu de renaître ou même de naître pour la première fois grâce à quelqu'un. Fait que ça s'appelle « Et je respire ». Merci. Ah, mon Dieu! Avant que je commence... merci Léo au son, merci Virginie du Santa Teresa, merci Foule au Saint-Graal de nous avoir reçus, puis merci à vous d'avoir été là.

0: Et voilà, Nana Queen qui finit tranquillement. On n'a pas le choix de terminer parce que retour à la programmation Rivière oblige. Mais bon spectacle quand même.
1: Quelle belle performance.
0: Quelle belle performance. C'est très doux, c'est très, très, très joli doux. En personne également. J'espère que vous avez eu du plaisir à notre antenne. C'est 1-1 le score.
1: Let's go.
0: Sinon, ben, on vous laisse à deux nouvelles émissions. C'est pour ça qu'on ne peut pas se permettre de déborder aujourd'hui. Vibrance, nouvelle émission consacrée à la scène disco montréalaise des années 70 et 80. Mmh. Et l'avenue des concerts, spectacle. Émission qui revient sur des spectacles, donc. Merci Carla d'avoir été là.
1: Ben, merci Mathieu pour l'invitation. Ben, j'ai tout adoré.
0: Merci Vincent pour le son. Merci, merci Santa Vincent. Teresa pour l'accueil et le Saint Graal. Et voilà, on en retourne à la programmation régulière. Ton cue pour les pubs, Tony.

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bonsoir à vous tous et à toutes à cette émission de Vibrant. Je me présente DJ Pomelo, je serai votre maestro pour le début de la soirée. Je vous invite à un voyage musical dans le Montréal de la nuit où le son disco régnant maîtresse et les synthétiseurs venaient se muter à celle-ci. La fin des années 70 avec la demi-décennie des années 80 fut un moment créatif et imaginatif qui est venu se matérialiser musicalement et culturellement. La dance est au rendez-vous ce soir, comme elle était aussi dans plusieurs métropoles du monde. Montréal n'y échappait pas depuis qu'elle était de plus en plus dans les radars mondiaux, même à l'époque. D'où il est temps de lui redonner ses notes de noblesse, car depuis, tristement, Montréal est tombé dans l'oubli de son passé du disco. Une émission qui va vous faire découvrir cette ère culturelle incroyable et pourtant tombée dans l'oubli, tel que je le disais. Quand Montréal faisait compétition à New York pour son nightlife et ses discothèques, je vais me faire un plaisir de vous présenter cette programmation pour cette session d'été qui sera enflammée. Le mois de mai sera une occasion de faire vivre des soirées disco montréalaises comme si vous étiez sur les pistes de danse. Le mois de juin sera exclusivement axé sur un artiste-compositeur renommé de l'époque, nul autre que Gino Scosio. Natif de Montréal avec une renommée internationale qu'il a acquis auprès des DJ de l'Amérique latine, tout à la fois dans les clubs italiens,